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1: Chères auditrices et chers auditeurs de Radio Sainte-Afrique, bonjour, content de vous retrouver pour un nouveau numéro de Poil à gratter. Et oui, déjà, on s'était causé dans la semaine dernière, mais on aime bien faire du chamboule-tout un petit peu à la radio, parce qu'il faut changer ses habitudes. Donc, avec le soutien moral et technique de Léo, aujourd'hui, parce que Franck, il était fatigué, donc il se repose un petit peu, tout ça, il fait chaud, tout ça. Tout ça. Voilà, donc pour la gratter, je vous rappelle, une émission qui vous propose de jeter un petit regard dans l'actualité récente, selon des choix totalement subjectifs, mais totalement assumés. Par exemple, le choix que j'ai fait depuis très longtemps maintenant, c'est de commencer cette émission de la même façon. Il n'y a aucune raison pour que je change, j'aimerais bien, mais voilà, l'actualité veut le contraire. Ben oui, Gaza, encore et toujours, parce qu'on n'en parle plus. Alors, on va en parler sur Radio Sainte-Afrique, puisqu'il y a de l'actualité, de la triste actualité. Le bilan des victimes, hommes, femmes et enfants assassinés par les Juifs israéliens depuis l'entrée en vigueur du prétendu cessez-le-feu en octobre 2025 s'élève désormais à 1045 morts. Pas mal pour un cessez-le-feu, auquel s'ajoutent au moins 3380 blessés, difficiles à soigner car les autorités juives israéliennes continuent de restreindre ou d'interdire l'entrée de matériel médical et de médicaments dans la bande de Gaza. On note par exemple une intensification des frappes juives israéliennes visant les tentes du campement d'Al-Mawassi où sont réfugiés des milliers de personnes fuyant les bombardements. L'armée juive génocidaire avait désigné cette zone comme sûre et encouragé les Palestiniens déplacés de force à s'y rendre pour se mettre à l'abri. Vraiment sûr ? Le 24 juin, un enfant de 12 ans a été tué et 7 Palestiniens ont été blessés lors d'une attaque sur le camp. Le 26 juin, une attaque juive israélienne par drone contre 2 tentes a tué le jeune Islam Moussa, 15 ans, et son frère Abdullah, 30 ans. Le même jour, un enfant de 10 ans, Walid Youssef Abou, est mort de ses blessures infligées quelques jours plus tôt lors d'une frappe sur le campement. Le 29 juin, une jeune femme de 23 ans et sa petite fille d'un an, certainement de dangereuses terroristes, ont été assassinées alors qu'elles dormaient dans leur tente, en plein cœur du camp. Toujours rien. Enfin, je vous rappelle qu'on a là affaire au peuple élu, avec sa kippa sur le crâne. Alors, bon, les merdiens en feraient des tonnes, et à juste titre, si un seul enfant juif israélien était tué par un terroriste, mais là, bon, ce ne sont que des Palestiniens. Puis faites pas chier, quoi. Il fait chaud, c'est la Coupe du Monde. C'est bon. En Cisjordanie occupée, où je rappelle, il n'y a pas la guerre. Il n'y a pas le Hamas en Cisjordanie. Le 29 juin, un adolescent âgé de 15 ans a été exécuté lors d'un raid de l'armée juive génocidaire d'une balle dans la tête et d'une autre dans la poitrine près de Ramallah. Il aurait jeté des pierres contre les occupants. Cette semaine, B'Tselem, organisation israélienne de défense des droits humains, alors cherchez l'erreur, a publié un rapport comptabilisant 54 enfants et adolescents palestiniens assassinés par ces co-religionnaires en Cisjordanie occupée au cours de l'année 2025. L'organisation affirme que la majorité des victimes ne représentaient aucune menace immédiate au moment où elles ont été abattues. 21 enfants ont été tués alors qu'ils ne participaient à aucun affrontement. Les autres l'ont été lors de raids militaires à proximité de leur domicile ou alors qu'ils circulaient simplement dans la rue. Dans plusieurs cas, les soldats juifs ont ouvert le feu contre des jeunes lançant des pierres sans qu'aucun militaire israélien ne soit blessé. Le rapport documente également quelques situations au cours desquelles les secours ont été empêchés d'intervenir rapidement. Des ambulances ont été retardées ou empêchées d'accéder aux blessés, tandis que des proches ont essuyé des tirs lorsqu'ils tentaient de porter assistance aux victimes. Et B'Tselem dénonce la normalisation de l'usage de la force létale contre des mineurs palestiniens. Et en Ukraine, on estime que 2 millions de soldats russes et ukrainiens ont été tués ou blessés en 4 ans de guerre. Alors, sans parler des civils. Question, tout ça pourquoi ? Ah bah si, pour les bénéfices des marchands d'armes et de leurs actionnaires, bien évidemment. Alors toujours en Ukraine, il y a quelques semaines, j'en avais déjà parlé ici, hein, le ministre des Affaires étrangères déclarait à la télé française, pendant que Léa Salamé était occupée à lui lécher les parties basses, que les Russes ne bombardaient jamais des objectifs civils. Il se trouve que ces mêmes Russes ont procédé à la plus massive attaque depuis le début de la guerre, il y a 4 ans, en utilisant missiles et drones, les armes des lâches, sur la capitale Kiev. Le bilan est de 17 morts civils. Je rappelle qu'il n'y a pas de front de la guerre à Kiev, mais ce n'est pas grave. On va changer de sujet, on va revenir chez nous. Et puis dans la série « En marche vers un monde lumineux et meilleur », dans une déclaration à Nancy le 26 mai au congrès de l'Association générale des producteurs de blé, Annine Genevard, ministre illégale de l'Agriculture et VRP, c'est-à-dire commerciale de terrain de la FNSEA, a encouragé la firme agrochimique BASF à blanchir l'un de ses herbicides afin que celui-ci puisse être utilisé par les agriculteurs français, malgré les dangers identifiés par l'Autorité européenne de sécurité des aliments. Alors la vieille burne gouvernementale a aussi incité les producteurs à déposer des demandes de dérogation d'urgence auprès de son ministère pour pouvoir utiliser un herbicide qui avait été retiré du marché en France en 2023 par l'Agence nationale de sécurité sanitaire et d'alimentation, au motif, je cite, d'un risque inacceptable de contamination des eaux souterraines. Des produits interdits dans l'Union européenne ont déjà fait l'objet ces dernières semaines de dérogations d'urgence valables pour une durée de 120 jours. Pour un observateur, un tel mépris pour l'intérêt général et la protection de la santé et de l'environnement aura rarement été affiché de façon aussi nette. Pas besoin d'en rajouter. Et ça continue, toujours avec BASF. Moins d'un an après une injonction de mise en conformité adressée par l'État à BASF, les faucheurs volontaires d'OGM, et oui, ils sont toujours là, ont identifié de nouveaux produits phytopharmaceutiques non autorisés en Europe dans l'usine du géant chimique à Genève, dans le Rhône. BASF commercialise le premier d'entre eux au Canada et le second au Brésil. Mais il se trouve qu'en France, il y a une loi, la loi Egalim, en vigueur depuis 2022, qui interdit, je cite, la production, le stockage et la circulation de produits phytopharmaceutiques contenant des substances actives non approuvées en Europe. Or, les substances en question ne sont pas approuvées dans l'Union européenne. Alors, en juin 2025, une précédente inspection citoyenne des faucheurs avait conduit la direction régionale de l'environnement Auvergne-Rhône-Alpes à effectuer un contrôle de l'usine. Parce que les faucheurs, on ne les croyait pas, c'est bien connu, c'est des menteurs. Son rapport confirmait alors la présence de plusieurs tonnes d'insecticides non autorisés destinés à l'exportation hors de l'Union européenne. Alors une procédure administrative et des investigations avaient alors été engagées, conduisant à la destruction des stocks de produits incriminés. Alors donc, ça n'a pas empêché BASF de recommencer, qui plus est sur le même site, genre « on vous emmerde ». En même temps, pourquoi la multinationale se gênerait-elle malgré cette violation constatée de la loi ? Aucune poursuite pénale n'avait été engagée.
3: Je ne sais pas ce qu'il vous faut de plus pour commencer à vous énerver quand même.
1: On va parler de la 69. Il y a du nouveau aussi, vous savez, ce segment autoroutier de 53 km entre Castres et Toulouse. Alors, petit rappel des faits, en février 2025, et bien que le chantier ait débuté 2 ans plus tôt, malgré une forte opposition locale, le tribunal administratif de Toulouse avait annulé les autorisations environnementales accordées par les préfets de Haute-Garonne et du Tarn. Les juges administratifs avaient notamment contesté que le projet réponde à une, je cite, « raison impérative d'intérêt public majeur ». Qui puisse donc justifier les atteintes à l'environnement du projet. Alors, quelques mois plus tard, coup de théâtre, la Cour d'appel de Toulouse avait annulé la décision du tribunal administratif en avançant que l'autoroute répond bien aux critères de l'intérêt public majeur. Et donc, les opposants avaient alors saisi le Conseil d'État. Alors, la décision définitive est tombée fin juin. Je cite, le Conseil d'État relève que le projet autoroutier A69 répond à quatre objectifs distincts. Réduire d'une vingtaine de minutes le temps de trajet entre Castres et Toulouse, ce qui est en effet bien plus important que la destruction des zones humides, des terres agricoles, des arbres, des écosystèmes, des nattes phréatiques, mais bon, on ne va pas chipoter non plus. Hein. Ensuite, améliorer le cadre de vie des riverains. Ouais. Procurer un gain de sécurité routière et contribuer au développement de l'agglomération castraise. Entendez, développement du business du laboratoire Fabre, installé à Castres. Donc nouvelle démonstration que la mission des autorités est de servir avant tout les intérêts des industriels et de leurs actionnaires. Alors pour le collectif d'opposants à l'A69, la Voie Libre, je cite, c'est officiel, dans un monde qui brûle, le déni climatique est décrété par les plus hautes sphères du pouvoir juridique. La semaine où nous ressentons comme jamais les températures létales du mur climatique, le pire signal vient d'être envoyé par le Conseil d'État, incapable d'appliquer le droit face aux pressions du lobby politico-financier de l'A69. Il valide le parfait emblème de notre fuite en avant. Mais le président du département du Tarn, Christophe Ramon, est réjoui. Il est quoi, lui ? Ah ben, il est social traître. Ah, d'accord. Ben, comme la présidente de la région Occitanie, tout aussi guette. Bon, j'insiste pas, sinon elle va nous sucrer la subvention. Donc, chut. Toujours en route vers un monde meilleur, le 30 juin, le Sénat votait pour ou contre le retour des néonicotinoïdes interdits en France. Alors après la pétition qui a réuni l'an dernier plus de 2 millions de signataires contre la fameuse loi Duplon, qui contenait cette réintroduction des tueurs d'abeilles, le gouvernement illégal avait choisi de renoncer. Alors à l'époque, le retournement avait été assumé du bout des lèvres par la ministre illégale de l'Agriculture, Annie Genevard, dont on a parlé tout à l'heure, dont les positions sont donc connues sur le sujet, elle qui a bataillé pendant l'examen de la loi Duplon pour autoriser ces substances indispensables, selon elle, à des filières comme la betterave, la pomme ou la noisette. Oui, en effet, c'est je ne sais pas combien de divisions, c'est hyper important. Mais voilà, pour sauver une loi d'orientation agricole coécrite avec la FNSEA, qui contient notamment un volet eau ultra favorable à l'agro-industrie et des attaques sans précédent contre l'écologie au nom du productivisme agricole. Alors, mieux vaut écarter le chiffon rouge des néonicotinoïdes. Je vous remarquez que ça fait deux fois que je dis sans me tromper. Et ouais, c'est ça les pros. Donc, Monique Barbu, ministre illégale de la transition écologique, a donc été chargée par le gouvernement illégal de défendre un amendement de suppression de cette réintroduction. Voilà, on fait semblant. Je cite la ministre. « Lorsque des doutes sérieux existent sur les effets d'une substance pour la santé humaine ou pour la biodiversité, notre responsabilité est d'agir avec prudence. Le principe de précaution n'est pas un principe d'inaction, mais un principe de prudence, de responsabilité. Il consiste à éviter de prendre des risques irréversibles lorsque la science nous alerte. » Ben, ce serait bien qu'ils se disent ça plus souvent, je trouve. Mais là, bon, c'était sans crainte, puisque le Sénat est dominé par une droite, en ordre de marche derrière le sénateur Duplon, ancien cadre de la FNSEA, rapporteur du texte et fervent défenseur du retour de ces pesticides interdits. Alors, la réintroduction a été votée par 186 voix contre 129. Alors, en l'absence de consensus avec l'Assemblée nationale et le Sénat, une commission mixte paritaire sera réunie le 16 juillet pour parvenir à une écriture définitive du texte. Alors, en disant ça, je pense à un truc. À quoi servent les gros et gras sénateurs, puisque ce n'est pas eux qui ont le dernier mot, et pourquoi s'emmerde-t-on avec l'avis donné par ces vieux tromblons parasitaires entre deux digestions ? Il n'y a pas eu un vote pour une loi de fin de vie, là. Il faudrait peut-être s'y pencher. Alors, toujours dans marche vers un monde lumineux, le 17 juin, les députés européens, là, on monte d'un cran, censés représenter les citoyens et pas les firmes, ont adopté un règlement pour les nouvelles technologies génomiques, dites les NTG, qui remplacent les nouveaux OGM. Et donc, ces NTG vont pouvoir se déployer dans les champs 25 ans après l'interdiction des OGM en plein champ. et l'introduction du principe de précaution dans la Constitution française. Car en plus, ces NTG seront sans traçabilité, sans étiquetage et sans évaluation des risques, contrairement aux anciens OGM. Alors la petite différence, rappel, les OGM étaient développés par transgénèse, c'est-à-dire par modification du génome d'une plante en introduisant des gènes d'une autre espèce, alors que les nouveaux consistent à modifier le génome d'un végétal, mais sans apport d'une espèce extérieure. Alors les grandes, ce qui ne change absolument rien, les grandes firmes agrochimiques que sont Bayer, Syngenta, BASF, Le Français, Limagrain, réclament depuis très longtemps une libéralisation de ces techniques dans lesquelles elles investissent avec des promesses, bien évidemment, de profits considérables. Alors jusqu'à présent, au sein de l'Union européenne, ces NTG étaient des OGM comme les autres. La Cour de justice de l'Union européenne l'avait confirmé en 2018. Les NTG sont bien des OGM. Ils sont donc régulés à ce titre, selon une directive européenne de 2001 qui place en son cœur le principe de précaution. Alors, selon cette directive sur les OGM, les demandes de mise sur le marché des plantes génétiquement modifiées sont soumises à un régime d'autorisation préalable, donc à un examen approfondi des risques sur la santé et l'environnement. Les OGM doivent d'ailleurs être traçables, étiquetés pour informer les consommateurs. Mais pour les technocrates européens aux ordres des industriels, même lorsque ces plantes sont modifiées grâce à des NTG, elles sont considérées comme équivalentes à des variétés qui pourraient être obtenues naturellement ou par des techniques traditionnelles de sélection. Pour moi, là je m'avance, pour moi le principal problème des OGM, NTG, etc., c'est pas leur dangerosité potentielle, on n'en sait rien. Pour moi la question principale c'est celle des brevets. L'exécutif européen a en effet laissé la porte grande ouverte au dépôt des brevets par les grands groupes de multinationales semencières sur ces NTG, car toujours selon la Commission, il est nécessaire de préserver les incitations à l'investissement. La sécurité, on n'en a rien à foutre. L'un des cas les plus célèbres concerne le soja, pour lequel Monsanto, aujourd'hui propriété de Bayer, a déposé et obtenu définitivement en 2024 un brevet pour tous les variants résistants aux aléas climatiques. Alors aujourd'hui, Monsanto revendique l'utilisation de toutes les variantes génétiques naturelles du soja, privatise le génome du soja et ce n'est donc qu'un début. C'est-à-dire que tout le matériel génétique présent dans la nature vient bientôt se retrouver breveté par des grandes firmes. En 2024, le Parlement européen s'est prononcé très clairement pour une interdiction des brevets sur les NTG. Mais le 17 juin, le même Parlement européen, avec l'aide bien évidemment du soi-disant centre de la droite et d'extrême droite, ont rejeté toutes les propositions d'amendement du texte. Leurs députés ont balayé d'un revers de main les menaces que font peser ces NTG sur la souveraineté alimentaire, alors même que les promesses des firmes de profit ne sont basées que sur de pures spéculations. J'exagère. À voir. Je rappelle qu'un certain Henry Kissinger, secrétaire d'État Yankee sous Richard

Dans la série, on se met tous en rang avant l'arrivée des fachos au pouvoir. Vu le... Non, je ne suis pas en train de dire... Parce que je ne vous vois pas, vu. C'est le zapping quotidien diffusé du lundi au samedi sur France 5. Donc, c'est arrêté le 30 juin. Alors, un choix fait pour des motifs économiques, a justifié la direction de France Télévisions. Mais elle est un petit peu difficile à comprendre, tant ce programme emblématique... Donc, il a été diffusé d'abord pendant 27 ans sur les antennes de Canal+, puis depuis 2017 sur le service public. Donc, ce qui est bizarre, c'est que ce petit zapping très court occupe un rôle de vigie du PAF, le plan audiovisuel le français. Alors, avant, le magazine s'appelait le zapping de Canal+, avant d'être chassé par le fasciste breton Bolloré en 2016. Puis sauvé par France Télévisions sous le nom de Vue. Et donc, sa disparition intervient dans un contexte où les attaques contre l'audiovisuel public se multiplient, notamment à travers les conclusions du fameux rapport à l'oncle. Alors, un programme culte et incontournable de la télé française depuis 1989 a été réduit au silence, et cela à 10 mois de l'élection pestilentielle. Alors, pendant ce temps, CNews peut continuer sa propagande putassière sur la TNT publique. Je répète, tout semble se mettre en ordre de marche pour accueillir les fascistes au pouvoir. Un autre exemple de déculottage, allons-y. La dernière fois, j'avais parlé de l'affaire Erner, du nom de cet animateur de France Culture, la radio des bobos, qui, recevant Marine Le Pen sur France Culture, donc, cherchait l'erreur, mais c'est un autre débat, avait passé à l'antenne un montage truqué de déclarations de Mélenchon le faisant passer pour un antisémite devant la fille de Le Pen père. Alors on apprend aujourd'hui qu'à la demande de l'équipe de communication du Front National, la direction de la communication de France Culture a transmis l'intégralité du flux radio. Je vous explique, un flux radio, c'est quand une émission de radio est filmée. C'est pas le cas pour Poil à gratter. Moi, j'ai refusé parce que j'ai pas envie d'être harcelé dans les rues en sortant du studio, etc. Fin de la parenthèse. Donc, France Culture a accepté de transmettre le flux radio donc, au service de communication du Front National. Pourtant, la règle concernant les invités politiques sur France Culture est stricte. Ne jamais transmettre de flux vidéo aux partis politiques car leur contenu n'a pas vocation à alimenter la communication ou les réseaux sociaux de partis politiques, quels qu'ils soient. Mais là, on obéit aux fachos. Et puis bien sûr, la version diffusée par le Front National sur les réseaux sociaux n'a pas expurgé le montage truqué, contrairement à la version éditée disponible sur le site de France Culture après correction maintenant. Alors, quant à l'animateur Erner, il a bien sûr été confirmé par la direction de Radio France, service public, à son poste. Bon, allez, on va faire une petite pause musicale. Ouais. Alors, bon, voilà, c'est le moment tant redouté hein, par ceux qui n'aiment pas Porcupine Tree. Bon, j'arriverai jamais à les comprendre, mais bon.

0: C'était Hello de Porcupine Tree, donc issu de l'inépuisable album Deadwing sorti en 2005. On va continuer de parler de cette fameuse Union européenne qui a donc fait un choix récent, celui d'une politique de non-accueil, on va dire, face aux personnes migrantes qui fuient leur pays. Le 12 juin, le pacte européen sur la migration et l'asile est entré en vigueur. 2 ans après avoir été adopté par le Parlement européen. Je vous rappelle, ce sont nos représentants, soi-disant, vont en découler de multiples violations des droits fondamentaux et des droits humains. Des personnes pouvant prétendre à l'asile pourront être déboutées à la suite d'une procédure accélérée qui n'aura pas permis d'étudier correctement leur histoire et les menaces pesant sur elles dans leur pays d'origine. Elles pourraient être désormais enfermées dans un centre dit de retour. Aurait transité dans un des pays avec lequel l'Union européenne a noué un partenariat, puisque ces centres ne se trouveraient pas sur le territoire européen. Alors le tout dans un seul objectif, partagé par les 27, empêcher les migrants d'atteindre le sol européen, considérant qu'il serait plus difficile de les en faire partir ensuite. Alors on est très loin des principes affichés de fraternité, de solidarité, censés être chers à l'Union européenne. Les images du petit Alan Kurdi, vous vous souvenez, ce gamin retrouvé noyé, échoué sur une plage turque, ou encore celle de nombreux naufrages aux portes de l'Union européenne, sont très très loin. L'Union européenne consacre ainsi une hiérarchisation raciste des peuples en décrétant qui a le droit et la liberté de circuler selon ses origines ou sa nationalité. Elle a franchi un nouveau cap en pliant face au chantage de la droite et de l'extrême droite. Alors pour le nabo fielleux François-Xavier Bellamy, eurodéputé des Républicains, c'est une étape historique pour l'Europe et la preuve que le changement est possible. Quant au petit facho en cravate Jordan Bardella des Deux-Siciles, eurodéputé par intérim, lui, il a déclaré « Notre groupe a été l'aiguillon idéologique à cette négociation ». Voilà, tout est dit. Un commentaire de Jean-Michel Apathy.
1: « Send them back, renvoyez-les », c'est un slogan qui a une histoire. Hier, au Parlement européen, la majorité des députés européens ont voté un règlement sur les retours. Cela veut dire que les étrangers qui sont sur le territoire européen et dont les pays européens ne veulent plus, soit parce qu'ils sont en situation irrégulière, soit parce qu'ils sont des délinquants, peuvent être renvoyés dans des centres de rétention à l'extérieur de l'Europe. Donc c'est un changement important dans la gestion de la question des étrangers présents, soit en situation irrégulière, soit délinquants, sur le sol européen. Et c'est un texte qui a été voté par l'extrême droite européenne alliée à la droite européenne, l'union des droites. Et jusque-là, c'est de la politique. Mais quand ça a été voté, la joie xénophobe, l'émotion raciste a submergé tous les gens qui ont voté ce texte et ça donne cette scène indigne de la démocratie européenne. On regarde.
2: Vote on consent.
1: On dit de l'Europe qu'elle est un continent irrigué par la culture chrétienne, que l'Europe a des racines chrétiennes. Mais c'est quoi les racines chrétiennes? Les racines chrétiennes, c'est de l'humanisme, et c'est ça qui a donné lieu à l'individualisme, qui a créé le modèle occidental. C'est très important. C'est pas ces cris de haine contre les étrangers. Que les étrangers posent des problèmes et que les problèmes soient réglés, oui, mais dans la dignité humaine. Là, les gens qui crient n'observent rien de ce qu'est la culture européenne. C'est dégoûtant, pour le dire. Donc, Union des droites, côté français, ça donne Sarah Knafaud, Marion Maréchal, Jordan Bardella, François-Xavier Bellamy, et voilà, et tout ça c'est un peu dégueulasse. Xénophobe, raciste, voilà, donc au moins, on sait à qui on a affaire, voilà.
0: Mais quand on pense avoir touché le fond, l'Union européenne creuse encore. Jusqu'à enterrer définitivement ses valeurs et principes fondamentaux, la Commission européenne a lancé une invitation aux talibans dans l'objectif de discuter du retour des ressortissants afghans exilés en Europe. La réunion s'est tenue le 23 juin à Bruxelles avec des représentants de 15 États membres. Alors, adieu le choc mondial suscité au lendemain de la prise du pouvoir par les talibans en Afghanistan, où les corridors humanitaires que certains États et responsables politiques appelaient à l'époque de leur vœu. Voilà, donc dans son obsession à expulser les réfugiés qui lui déplaisent, l'Union européenne vient de pactiser avec le diable. L'Europe est vraiment devenue une vieille pute qui a les bas qui plissent. Il n'y a pas d'autre conclusion possible. Bon, ça chauffe un peu, donc on va changer de sujet. Un sujet qui est assez, ouais, bon, assez gerbant, sur lequel je n'ai pas voulu, vous avez certainement remarqué, m'étendre. Mais l'actualité, c'est aussi les suites de l'effroyable affaire Liana. Avec, vous savez, cette gamine qui a été assassinée par un pédocriminel, on va dire. Donc voilà les suites sur les lenteurs de la justice, à nouveau mise en accusation. Mais il n'y a pas que la justice, selon l'écolo bobote Marine Tondelier.
2: Ce système politique, il est trop masculin. Il est trop déconnecté des réalités des Français. Combien d'enfants victimes de violences sexuelles ou de femmes victimes de violences sexuelles vont arriver à des responsabilités politiques en comprenant ce sujet? Donc il y a un problème de représentativité aussi, des gens qui sont complètement déconnectés du terrain sur ces sujets-là et qui du coup prennent pas les bonnes décisions.
0: Bon, une réponse de Rémi.
3: La magistrature française est occupée à 70% par des femmes. Ouais. Donc que tu fasses du féminisme à toutes les sauces, sur des sujets qui n'ont rien à voir, passe encore, mais que tu racontes n'importe quoi pour défendre ton discours, non, c'est chaud, c'est chaud.
0: Alors, notez qu'alors que l'exécutif tape sur les magistrats, peu de médias rappellent que seules 3 des 17 mesures d'urgence proposées par la commission indépendante sur l'inceste et les violences sexuelles faites aux mineurs il y a 3 ans ont été mises en œuvre. Et je rappelle que lors de la remise du rapport en novembre 2023, après 2 ans de travaux, aucun ministre n'était présent. Alors, une proposition de loi a été déposée pour supprimer l'imprescriptibilité des crimes sexuels sur mineurs. Alors, l'avis de Yaël Braun-Pivet, présidente de l'Assemblée nationale et à ce titre 4e personnage de l'État, laisse pantois. Voilà un commentaire d'Hakim Omiri sur Radio Nova.
4: On va parler de Yaël. Elle est où l'enquête Braun-Pivet? Yaël qui s'est exprimée sur France Info concernant éloigner les dyslexiques de l'écran, l'imprescriptibilité des crimes sexuels sur mineurs. En gros, c'est une loi qui permettrait aux criminels de ne plus pouvoir bénéficier de la prescription de leurs actes. Bon, vu qu'on m'a expliqué que Yaël, elle est où l'enquête Braun-Pivet, ne protégeait aucun pédocriminel et que c'était moi qui étais antisémite de poser la question, je tenais à vous dire que j'ai compris mon erreur et que maintenant, je la crois très fort sur parole. J'imagine qu'elle est pour cette loi et qu'elle va défendre les victimes de viol.
5: Moi, je suis défavorable à l'imprescriptibilité.
4: Ah merde, elle est contre. Ah, je l'avais pas du tout vu venir, celle-là. Elle m'aide pas, Yaël, hein. Après, elle connaît la loi mieux que moi. Attends, moi, je suis humoriste. Elle était avocate au sein du cabinet qu'a défendu Paul Brunel, le pote pédocriminel d'Epstein. Mais hé, oh, hé, ça n'a rien à voir. Peut-être que la loi en place, elle est déjà mieux, en vrai. Hein.
5: Nous avons mis une prescription de 30 ans qui va démarrer après la majorité de la victime. Donc, elle pourra porter plainte jusqu'à ses 48 ans.
4: Ça veut dire que tu peux demander justice, mais avant les 49 ans. Sinon, c'est mort. Là, t'arrives au tribunal, le juge, il dit « Bah, ça va, oh ! Alors, on prend son temps ?» Et toi, t'es là, bah, j'attendais là, d'avoir les moyens de faire les démarches. Ouais, ouais, ouais, mais on réclame pas justice à votre âge, je suis désolé. Mais à un moment donné, il faut savoir tourner la page, hein, les victimes, là. Je dirais même qu'il faut savoir lâcher prise. C'est important de lâcher prise. Tous les coachs en développement, ils arrêtent pas de dire ça, donc...
5: Nous avons aussi créé, ce qui est formidable, une prescription dite glissante. Quand il y a un auteur qui commet plusieurs faits avec plusieurs victimes, la prescription va être reportée.
4: La prescription glissante, ouais, c'est la loi toboggan. S'il y a que toi qui as porté plainte, par contre, et hop, ça dégage. Et hop, et bah ton père, il avait qu'à baiser d'autres gosses aussi. Voilà.
5: Je pense que cela est suffisant. Pourquoi? Parce que si on va jusqu'à l'imprescriptibilité, il faut après être capable de faire un vrai procès. Un procès équitable.
4: Son point de vue, il est fou. Et bah sa réflexion sur le jugement pour protéger l'accusé et pas sur la demande de justice des victimes. Donc grosso modo, si t'as esquivé assez longtemps, tu seras jamais emmerdé. Ça, c'est juste, c'est bon. De l'autre côté, si t'as jamais de réparation, c'est ta faute. C'est la justice ou un cache-cache, là, je comprends pas. Bon, tu m'en voudras pas, Yaël, mais je vais quand même te redemander dans ce cas. Elle est où l'enquête parlementaire sur le dossier Epstein ?
0: Yaël Braun-Pivet, quatrième personnage de l'État. Alors, il y a eu aussi cette position hors sujet et hors sol du petit con facho en cravate, Jordan Bardella, des deux Siciles. Alors, je rappelle, il veut être président de la République. Alors, là aussi, c'est encore commenté par Hakim.
4: Alice Darfeuille et Guillaume Daré ont interviewé Jordan Bardella sur BFM et fait très rare sur un plateau télé, mais Jordan est parti en aquaplaning. À la base, il venait parler de l'affaire Liana, de pédocriminalité, et donc de dire qu'il fallait plus de moyens pour la justice, plus de fermeté, plus de peines lourdes, le truc classique de la droite, quoi. Puis, sans raison, il a bifurqué et il s'est plaint que les magistrats pouvaient se syndiquer et que ces syndicats peuvent demander autre chose que des moyens supplémentaires. Du coup, Alice, la journaliste, lui a posé une question.
6: Quel est le rapport avec le sujet dont nous parlons ? Quel est le rapport ? C'est quoi le problème ? C'est qu'ils soient syndiqués ? Le problème, c'est l'opinion de ces magistrats ? Où voulez-vous en venir ?
4: La grande inspiration, tel le capitaine Iglola, qui tente de fixer un cap clair à sa petite barque.
7: Le juge est la bouche de la loi. Et c'est pas de moi, c'est de Montesquieu.
4: Bon, on s'en serait douté, t'inquiète. Hein, Toi, t'aurais dit, le juge, il a une bouche. Et c'est la loi.
7: La loi, elle doit être impartiale. Et elle doit être la même pour tout le monde. Tous les citoyens doivent être égaux devant la loi. C'est quand, vous avez des magistrats qui appartiennent à un syndicat, qui prend des positions politiques, alors dans votre bouche, dans vos actes et dans votre décision, il n'y a plus une idéologie impartiale rendue au nom du peuple français. Question très bien. Il y a une idéologie rendue au nom du peuple français qui vote Jean-Luc Mélenchon, par exemple.
4: Bah oui, par exemple. Je rappelle que le thème, c'est comment lutter contre la pédocriminalité, le manque de moyens de la justice. Il a réussi à placer Jean-Luc Mélenchon dans une réponse sur ces sujets. Mais c'est très fort, hein. Jean-Luc Mélenchon n'est ni au pouvoir, ni juge, ni magistrat.
7: Pourquoi sanctionner les syndicats qui prennent des positions politiques ? Non, je pense qu'il faut interdire les prises de position politiques des syndicats par respect pour l'idéologie, pour la déontologie.
8: Et comment on fait pour
7: de ce corps de métier ? Eh ben, on l'interdit.
4: Comment on fait pour l'interdire ? Eh ben, on l'interdit. Comment on fait pour aller sur Mars ? Eh ben, on va sur Mars. Comment on fait pour pas se noyer ? Eh ben, on se noie pas. Pourquoi on s'emmerde à expliquer comment, alors qu'il suffit de répéter la finalité, quoi ? Regardez la tête d'Alice, la journaliste, là. Elle en revient pas. Elle plisse les yeux. Elle est prise en plein phare dans sa connerie, là.
6: Qu'est-ce que ça changerait, là, en l'espèce ?
7: Non mais,
6: où voulez-vous en venir ?
7: À chaque fois que je dis quelque chose, vous pouvez me dire, là concrètement, en l'espèce, ça change rien. Mais il se trouve qu'on ne parle pas d'un fait divers.
4: Bah pour le coup aussi, on parle d'un fait divers, là. On parle d'un fait divers qui est symptomatique d'un système qui va mal. Mais après, peut-être que pour lui, fait divers, c'est un fait qui se passe en hiver. Hein. C'est possible. Et du coup, bah oui, c'est pas un fait divers. Là. Lui est tellement perdu dans sa connerie, il faut un GPS pour comprendre ses cheminements de pensée, quoi.
7: On parle d'un drame qui vient succéder à un autre drame, qui vient succéder encore à un autre drame. Donc, quand
6: mais ce que je veux dire, c'est qu'est-ce que ça change à l'efficacité ? Qu'est-ce que ça change au manque de moyens ? Comment faites-vous le lien, en fait ?
7: Mais entre quoi et quoi ?
4: C'est une dinguerie ! C'est toi qui es en train de dire que tu veux interdire aux magistrats d'avoir des syndicats qui prennent des positions politiques. Donc on te demande en quoi ça va empêcher des nouveaux drames, comme celui de Liana, et qui vont se reproduire.
6: Entre ce dont vous parlez, la politisation de ces magistrats, et le problème et le drame dont on est en train de parler, quel est le lien, quel est le rapport ?
7: Ah pardon, c'est moi qui comprends pas le rapport.
4: Mais il se fout de notre gueule, lui ! Même lui, il comprend pas ce qu'il raconte ! Mais c'est une folie d'être nul comme ça ! On parle de manque de moyens pour la justice, d'un problème de volonté politique pour faire avancer les choses. Au lieu de nous parler de Darmanin et de Macron, les gens qui sont en poste depuis plusieurs piges, tu nous parles de Mélenchon et de juges et magistrats qui seraient de gauche. Mais c'est une dinguerie d'avoir rien d'intelligent à dire sur le sujet. Même Charlito de la conciergerie, là, Charles Consanguin, il en a marre de la supercherie Bardella. Dans une autre émission sur BFM, il a dit ça.
9: Pour moi, que ce jeune homme qui n'a pas de diplôme ni d'expérience professionnelle et qui prétend néanmoins, sans que ça suscite l'hilarité générale, devenir président de la République dans quelques mois...
10: L'adhésion de pas mal de Français.
9: Oui, mais parce que les médias roulent là-dedans.
4: Quand, sur BFM TV, ça tire sur BFM TV, ça commence à être rigolo, excusez-moi. Je sais pas vous, mais l'Inception à laquelle on vient d'assister, là, c'est mieux que Nolan. Hein.
9: Ça plaît aux médias, ce petit personnage, excusez-moi. Ça plaît aux médias, ce petit...
10: Qu'on dit en général.
9: Ça plaît aux médias, c'est la vérité, ce petit bonhomme qui présente bien, qui raconte son histoire bidon avec sa princesse.
10: Ce petit bonhomme qui présente
9: bien. Mais qu'est-ce que c'est...
4: Eh oh, eh, tu dis pas petit bonhomme, eh oh. Il l'a défendu comme si c'était son frère, quoi. Eh oh, tu parles pas de Jordan comme ça devant moi, hein. Bah quoi, c'est un petit bonhomme. Ouais, bah arrête, hein. Je vais mal le prendre, et quand je le prends, quand je prends mal les choses, ça m'exaspère, hein. Tu veux que je sois chafouin.
9: Est-ce que j'ai le droit de vouloir pour mon pays autre chose
8: de Gaulle,
9: que des Instagrammeurs à la tête du pays?
4: Bah il a raison, c'est un Instagrammeur. Je dirais même plus, c'est un TikToker. Avant l'extrême droite, c'était des vieux bornes terrifiants qui faisaient peur aux enfants. Aujourd'hui, c'est un mec dont la plus grande compétence politique, c'est de savoir mettre de la musique de Jul sur ses vidéos TikTok. Qui propose rien, hein. Alors que Jul, il déteste l'extrême droite en plus. C'est vraiment un parti qui s'adresse aux gens qui lisent pas les programmes, quoi. Voire, c'est un parti qui s'adresse aux gens qui lisent pas, quoi. Voire, c'est un parti qui s'adresse aux gens qui savent pas lire, quoi.
0: Alors, pendant qu'on y est avec les fachos, rappelez-vous, la dernière fois, j'avais passé une déclaration hallucinante de Marion Maréchal-Nouvoilà, où elle disait que, je cite, « Nous ne sommes pas des enfants de Gaza, mais nous sommes les enfants de chasseurs ». Alors, il y a durable, sans mauvais jeu de mots, apporté encore par Hakim.
4: Bon, vous, comme vous êtes des complotistes qui lisez des livres, vous croyez toutes ces choses que vous avez lues à l'école, comme quoi ça vient du bassin où l'homme, l'homo sapiens, a beaucoup évolué. Vous pensez que ça vient de l'Afrique de l'Est, du Moyen-Orient. Vous avez cru que tout ça, c'était le complot du croissant fertile, là. La Mésopotamie, tu sais, à l'école, là, tout ça. Bande de nullos. C'est quand même fou, hein. Tous les trucs que revendiquent les identitaires comme étant bien français, genre le Clacos, le Pinard et Jésus, eh ben ils viennent tous à la base d'une zone qui aujourd'hui s'appelle l'Irak, l'Iran et la Syrie. Ah merde. C'est quelle région de la France, la Syrie déjà? Je sais plus.
11: Je sais que nous sommes face à des oppositions. Il y a une vision et une adversité quasiment anthropologique face aujourd'hui aux trajectoires animalistes et véganistes. Vous dire qu'il y a malgré tout des combats qui sont remportés.
4: Hâte de savoir quel combat hyper important elle a gagné face aux véganes majoritaires dans le pays, là. La meuf, elle combat contre des véganes, alors que je rappelle qu'ils ont les homous, les véganes. À force de pas manger de viande identitaire. Mais ils sont faibles parce qu'ils mangent pas des animaux morts, en fait, c'est pour ça. Est-ce que moi, je me glorifie de casser des biscottes? Non, Marion. Bref, vous jugez mes blagues. C'est très mal ce que vous êtes en train de faire, hein. Je tiens à vous le dire. Hein. Bref.
11: Nous avons obtenu, grâce à une coalition des droites au Parlement européen, le déclassement du loup.
4: Ah ouais, lourd. Ils ont déclassé le loup. Ils ont organisé une coalition des droites à l'international pour déclasser le loup. Bon, ils ont fait quoi d'autre, le RN, de crucial pour les Français?
11: Nous avons obtenu de sortir les chiens de chasse, notamment de cette fameuse directive sur le bien-être animal.
4: Yes. La meuf se vante d'avoir obtenu le droit de traiter ses propres animaux de compagnie comme de la merde. Mais comment tu peux être fier de ça, en fait? Bonne nouvelle, les gars, on a voté une loi à Bruxelles, on n'est plus obligé de penser au bien-être de nos chiens. Donc Marion, t'es contente pour le loup, pour les chiens de chasse? C'est bon, t'as fini de faire chier les animaux?
11: Il y a aujourd'hui un test de résistance, c'est-à-dire une remise à plat, et bien des directives oiseaux et habitats qui sont ouvertes, sur lesquelles, là encore, vous pourrez compter sur nous.
4: La directive oiseaux et habitats. Alors je savais que pour eux, il y avait trop d'arabes en France, mais là, il y a trop d'oiseaux maintenant. On est passé au next step, quoi. Après, peut-être qu'ils confondent la migration et l'immigration.
0: Bah on va continuer avec les fachos, parce qu'ils nous amusent quand même, hein, pour l'instant. Philippe Ballard, cadre du Front National, est tellement con qu'il ne se rend compte de l'énormité qu'il sort au sujet du rôle de Marine Le Pen si Bardella des Deux Siciles est élu, qu'il ne se rend compte que lorsque la journaliste qui fait son boulot le reprend de voler.
12: Je renvoie à ce qu'elle a répondu. Elle aura évidemment un rôle, mais elle sera une tutrice. Enfin, depuis...
13: Une tutrice
12: 2000... Non, mais elle aura un rôle. Enfin,
13: le président de la République 2000... de la France peut avoir une tutrice?
0: Ben si, du coup, tu l'as dit et puis ça a été enregistré. Commentaire de Rémi.
3: Bah, c'est vrai que Bardella, il a le QI d'un pied de tomate. Donc, ils ont déjà prévu de lui mettre un tuteur parce que le mec tiendra pas debout au moindre débat. Au moins, c'est clair sur le niveau du potentiel futur président.
0: Voilà, au moins, on est prévenu. Alors, les fachos du Front National n'aiment pas l'Europe. Ah, on le sait, mais vous avez remarqué à quel point ils adorent la caillasse européenne?
8: Une série de perquisitions vise le RN et ses alliés au Parlement européen dans une affaire de détournement de fonds de plus de 4 millions d'euros. Je t'explique. Le 30 juin, des perquisitions ont été menées dans plusieurs pays européens, dont la France. Selon le média Le Monde, les perquisitions auraient aussi eu lieu en Espagne, en Italie et en Belgique. L'enquête a été ouverte en juillet 2025 par le Parquet européen, un organe indépendant de l'Union européenne, qui a été alerté que des membres de l'ex-groupe Identité et Démocratie, dont faisait notamment partie la Ligue du Nord de l'Italien Matteo Salvini et le Rassemblement national, étaient suspectés d'avoir indûment dépensé plus de 4,3 millions d'euros de l'UE entre 2019 et 2024. Il y aurait notamment plus de 700 000 euros dépensés en 5 ans dans des dons à des associations sans rapport avec les activités de groupes politiques, mais aussi, selon Le Monde, des contrats passés parfois sans appel d'offres avec des entreprises proches des partis d'extrême droite de ce groupe politique pour plus de 3,6 millions d'euros. Et parmi ces entreprises, on retrouverait les agences de communication e-politique et Unanime, deux sociétés liées à des proches de Marine Le Pen, son ancien conseiller Frédéric Chatillon et son épouse Sigild Blanc. Alors, il ne s'agit pas de la seule enquête qui vise le Rassemblement National en ce moment. Anticor a récemment porté plainte. L'association anticorruption estime que Jordan Bardella doit prouver ses activités pendant les 4 mois et demi en 2015, où il a été l'assistant parlementaire de l'eurodéputé Jean-François Jalques. Sur X, le président du Rassemblement National a réagi.
14: Comme à chaque fois, les procédures judiciaires annoncent le calendrier électoral. Nous n'avons rien à nous reprocher et nous le montrerons.
8: Une autre enquête du parquet européen est en cours. Le RN est soupçonné d'avoir profité de fonds européens pour former ses membres, notamment Jordan Bardella, à s'adresser aux médias pendant la campagne de l'élection présidentielle de 2022. Et pour finir avec le calendrier judiciaire du RN, le 7 juillet, la Cour d'appel de Paris doit annoncer si elle confirme l'inéligibilité de Marine Le Pen dans l'affaire des assistants parlementaires européens.
0: Mais que Dieu me tripote, c'est demain ça, le 7 juillet. Oui, parce que je vous ferme un enfin, je vous apprends une chose tout de même qui est importante, c'est que nous sommes en direct là. Hey, ça rigole pas à Radio Centrafrique. Qu'est-ce que vous croyez? Notre ancien stagiaire à Matignon, Attal, donc il est candidat à la prochaine élection pestilentielle. Alors, comme tous à droite, il va se frotter contre la jambe des fachos. Ici, celle de Chenu, vice-président du Front National et vice-président de l'Assemblée nationale. Et oui, en France, on a ça. Dans l'espoir de lui piquer quelques électeurs bas du front. Front national, tu l'as ?
15: Est-ce que vous faites vous-même le lien entre immigration et insécurité ?
16: Mais moi, j'ai toujours dit qu'il y avait une surreprésentation des personnes immigrées, notamment des personnes migrantes illégales, dans les faits de délinquance. J'ai toujours dit.
0: Dit-il le froc sur les chevilles. Lu dans les Échos du 2 juillet. Alors vous noterez à quel point je me sacrifie pour préparer cette émission. Je cite « Présidentiel, Wauquiez tend la main à Philippe et lâche Retailleau. » Le seul commentaire...
17: Si tu veux que ça me foute.
0: Ouais, je pense qu'il n'y a rien à rajouter. Et puis voilà, donc on a eu, et puis on a encore la canicule. L'éructation puante de Luc Ferry, philosophe de chambre, ancien ministre, qui demandait, rappelez-vous, l'intervention de l'armée contre les Gilets jaunes. Alors cette éructation vous a peut-être échappé. Allez, on rectifie le tir.
18: Écoutez, franchement, on n'a qu'un jour de chaleur. Voilà, franchement, mais dans quel monde on vit? Enfin, écoutez, franchement, mon père s'est évadé 4 fois des camps nazis. Il faisait très chaud aussi, surtout dans le four qu'on avait préparé pour lui. Bon, c'est invraisemblable. On est quand même capable de supporter ça.
0: Alors, j'ai envie de lui dire qu'il est dommage que son père soit passé à travers les mailles du filet. On n'aurait ainsi pas eu à le supporter, lui. Mais bon... il y est pour rien dans les délires de son rejeton. Alors, je me contenterai de regretter que le pas encore père n'ait pas fait valoir son droit de retrait au moment fatidique avec maman. Ça aurait été beaucoup plus intéressant. Et alors, lui, si on l'envoyait faire un stage d'un mois dans cet hôpital, le bourgeois parisien ?
19: Dans les couloirs de cet hôpital pour enfants à Tours, des moyens de fortune. Ventilateur devant les berceaux, couverture de survie aux fenêtres et cette chambre, il y fait 30 degrés. Ce bébé est né en avril, il souffre d'une malformation cardiaque.
0: Voilà un commentaire de Rémi à nouveau.
3: Ouais, on avait eu les sacs de poubelle pendant le Covid pour nos soignants, histoire d'avoir des blouses. Maintenant, à la place des ventilateurs, on a des couvertures de survie aux fenêtres. Ouais. Et ça, pareil, hein, c'est le résultat de décennies de sous-investissement, de coupes budgétaires pour faire des économies. Et maintenant que tout le monde a l'arrêt du cul qui suinte, on vient nous dire « Ah ouais, mais vous comprenez, y a plus de sous, quoi !» On est bien embêté maintenant. Le mensonge éternel de nos politiciens qui nous expliquent qu'on peut toujours faire plus avec moins de moyens, alors que tout le monde sait, hein, un bon citoyen avec un petit peu de bon sens, que moins de moyens égale moins de moyens. Ouais, au risque d'être un petit peu saugrenu et conservateur dans mes propos, c'est vrai que si t'as 10 euros dans ton portefeuille, j'en ai un F5, deux ans après, je vais pas t'expliquer que t'aurais dû investir 15. C'est QFD.
0: Voilà. Donc, face à cette canicule, le gouvernement illégal a alors pris une mesure draconienne pour lutter contre les effets de la canicule, interdire la vente d'alcool sur la voie publique. Alors, le rapport, je ne sais pas, mais en même temps, comme l'a relevé à nouveau Rémi...
3: La bibine, non, la chnouf, oui, mais faut pas le dire. Ça n'aura échappé à personne. Il fait chaud, hein, ça on est tout à fait d'accord, c'est la canicule, mon sif c'est devenu le Gange, donc on est tout à fait tranquille sur ce dossier. Vous l'avez vu, il y a 2-3 jours, le gouvernement, hein, pour lutter contre la canicule, ils ont interdit la vente d'alcool passé une certaine heure, interdiction sur la voie publique et tout, faut pas déconner. Voilà, une petite bière fraîche avec le soleil, non, faut vraiment pas déconner. Alors que dans le même temps, et c'est là que ça devient curieux, c'est là qu'on rentre dans la quatrième dimension, Sébastien Lecornu, premier ministre de son état, il a pris une décision il y a quelques jours, il a dit « on va faire des tests de dépistage anti-drogue dans l'entourage des ministres, les hauts fonctionnaires et tout ». C'est normal, parce que tu te dis quand même, si les gens qui votent les lois passent leur journée à voir des licornes dans le ciel, ambiance Las Vegas parano, c'est quand même la moindre des choses qu'on soit au courant, hein, parce qu'ils sont payés pour ça. Donc c'est vrai, puis bon, il y a certains politiciens, Gabriel Attal, il n'a pas cligné des yeux depuis janvier 2007. Hein, à part chez les chouettulottes, personne ne fait ça. Il n'y a aucun humain qui est comme ça à longueur de journée. Ben lui, si. Donc tu te dis, à un moment donné, il y a peut-être de la chimie qui est passée par là. Donc Lecornu, il a dit, on fait un test. Super nouvelle. Sauf que 2 jours après, il a dit, on a les tests, c'est bon. Mais on ne va pas dévoiler les résultats au grand public. Non, parce que c'est normal, c'est un bac blanc. En fait, c'est un bac blanc, si tu veux. Ils ont fait le test. Mais ça compte pas. Voilà, ça compte pas. Ça compte pas pour le passage en première, en terminale, on ne sait pas. Donc, dans le même temps, si on résume la situation, le prolo qui veut se payer une petite canouche après sa journée sur les chantiers, non, parce qu'il fait chaud. Alors que dans le même temps, on a peut-être des ministres qui s'en mettent plein le pif et on n'a pas le droit d'être au courant. Parce que cocaïne et canicule, apparemment, ça fait bon ménage. Voilà. Ou cocaïne ou autre chose, je ne veux léser personne. Donc c'est vrai que quand tu résumes, tu te dis, c'est peut-être un petit peu démago, mais il est quand même très curieux que des gens potentiellement drogués empêchent des gens sobres d'aller acheter une petite bière. c'est la France, hein. C'est, faut pas discuter, hein. C'est comme ça. Hein.
0: Avec la canicule, donc, on a eu la surprise d'assister au virage à 180 degrés des fachos sur le dérèglement climatique. Vous vous souvenez, avant, ils le niaient avec virulence. Comme par exemple Julien Odoul, député du Front National, condamné en première instance avec son égérie Marine pour détournement de fonds européens, dont l'avenir va être, je le répète, décidé demain. Voilà ce que cet abruti déclarait en 2019.
17: En 2003, on avait affaire à 2 semaines, voire 3 semaines de canicule. Le gouvernement en fait beaucoup trop. Moi, je préférais que le gouvernement s'intéresse à d'autres sujets qui sont beaucoup plus importants, comme le réchauffement islamiste.
20: C'est un iceberg, ce gars-là. 3 fois plus con que ce qu'on voit.
0: Bon, c'est un petit montage que je me suis permis. Faut bien se marrer un peu, non ? Dans la série, tout va pour le mieux dans notre beau pays de Cocagne. Une mère isolée de 3 enfants en affection longue durée pour soigner les séquelles d'un cancer du sein s'est vue refuser le RSA par la CAF pour un dépassement de 9 euros du plafond de ressources. Bon, hein. Elle touche 1111 euros par mois. Bon, avec 3 enfants, le salopard de père de ses enfants ne verse aucune pension, mais bon, outre le RSA refusé à cause donc de ces 9 euros de dépassement, elle a perdu simultanément l'accès à la complémentaire santé solidaire, aux aides pour le logement, à la prime de Noël, aux tarifs sociaux pour les transports et aux bourses scolaires. Et alors, si on commence à reconnaître les pauvres dans leurs droits, il y aura moins de pauvres. Et s'il y a moins de pauvres, comment ils feront les riches pour augmenter leur fortune ? Hein ? Faut réfléchir, hein, les gueux, là. M'énerve. Bon, après, je vais finir sur... Allez, une bonne nouvelle. Rabat Sushi. Vous vous souvenez de celui-là, là, le commissaire de police qui avait ordonné la charge ayant gravement blessé Geneviève Leguay en 2019 dans une manifestation de Gilets jaunes à Nice. Il a été condamné en appel, parce qu'il avait fait appel, cet enfoiré, à 6 mois de prison avec sursis pour complicité de violence par personne dépositaire de l'autorité publique. Donc c'est la même peine qu'en première instance. Alors je vous rappelle que Sushi avait en outre interdit aux médecins volontaires des Gilets jaunes d'approcher de la vieille dame blessée et inconsciente pendant 10 minutes. Lui et ses Schmitt avaient même procédé à l'arrestation de ses secouristes. Et qui avait été placé en garde à vue. Et puis on se souvient bien évidemment aussi des mensonges des autorités pour tenter de disculper la police. Et puis on se souvient surtout des propos de Macron Ier conseillant la vieille dame d'adopter à l'avenir un comportement responsable et une forme de sagesse. Alors, tout d'un coup, je sens que certains d'entre vous sont inquiets concernant l'avenir du condamné. Alors qu'il se rassure, Rabat Sushi est aujourd'hui directeur adjoint de la police municipale de Nice. Alors c'est une promotion. Puis que voulez-vous, à Nice, on aime bien les nasillons. Et sa condamnation ne sera pas inscrite au casier judiciaire, ce qui lui permettra de conserver son emploi et donc de recommencer à l'occasion. Bah oui, le pouvoir, qu'il soit politique ou judiciaire, soigne ses chiens de garde. Bon, allez, on va s'arrêter là-dessus, parce qu'il y a encore des choses à dire, mais l'heure est presque passée. Merci de votre attention. Merci, Léo. On se retrouve... bah, écoutez, je ne sais pas. Et puis, de toute façon, faut bien qu'il y ait des surprises de temps en temps. Vous gardez le contact, et puis on se revoit bientôt, de toute façon. Allez, ciao, ciao.

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2: Andréane Mélard.
1: Et Gaëtan Plenet pour le journal. Bonjour Gaëtan.
3: Bonjour Andréane, bonjour à tous.
1: Marine Le Pen, condamnée.
3: Mais candidate pour la présidentielle française de l'an prochain et elle lance officiellement sa campagne, on en parle dans un instant. Et puis on vous emmène dans son fief d'Hénin-Beaumont, dans le Nord. Certains se réjouissent là-bas, d'autres auraient franchement préféré Jordan Bardella. Des frappes iraniennes cette nuit au Koweït et à Bahreïn, une riposte de la République islamique après d'autres frappes américaines celle-ci. L'Ukraine aussi, frappée cette nuit par la Russie dans plusieurs régions du pays. On va parler de la tournée africaine du chef de la diplomatie russe, Sergueï Lavrov, entamé hier en Éthiopie, de la Colombie, où le président élu dénonce une volonté de coup d'État de la part de l'actuel chef de l'État. La Colombie, éliminée de la Coupe du Monde de football, tout comme l'Égypte, la Suisse et l'Argentine qualifiées pour l'écart. On en parle dans quelques minutes dans le journal des sports.
1: Un candidat de plus à la présidentielle française de l'an prochain, une candidate en l'occurrence Marine Le Pen, se lance dans la course puisque la justice le lui autorise.
3: La chef de file du Rassemblement National a pourtant été condamnée hier par la Cour d'appel de Paris pour détournement de fonds européens, 3 ans d'emprisonnement dont une année à passer sous bracelet électronique, 100 000 euros d'amende et 45 mois d'inéligibilité, donc 15 fermes. Or, ces 15 mois, elle les a déjà purgés, alors elle pouvait effectivement se présenter, ce qu'elle a fait dès hier soir. Annonçant au passage ce pourvoi en cassation. Bonjour Raphaël Delvolvé.
4: Bonjour Gaëtan.
3: Un pourvoi en cassation qui lui permet de lancer sa candidature sans bracelet électronique et sur le thème du phénix renaissant de ses cendres.
4: Oui, c'était le scénario dont rêvaient ses soutiens et tout était prêt dans les cartons peu après l'annonce hier soir de la candidate sur TF1.
5: Ce soir, je suis candidate à l'élection présidentielle.
4: Très vite, les équipes de Marine Le Pen dégainent une campagne de communication, un site internet pour récolter des dons, un visuel montrant Marine Le Pen les bras ouverts façon Corcovado et un slogan, ouvrez les guillemets, la Renaissance. Le narratif, on le voit venir, le récit de l'insubmersible Marine. Elle survit à tout, dans le privé comme dans le public, résume un proche, ayant en tête une longue liste de tribulations. Voyez plutôt l'attentat contre son père dans sa jeunesse, des échecs politiques majeurs, avec 2 présidentielles loupées, un débat d'entre-deux-tours raté dans les grandes largeurs en 2017, des changements de pied sur l'euro et l'Europe, et des amitiés sulfureuses avec un certain Vladimir Poutine ou encore le Hongrois Viktor Orban. Et viennent donc s'ajouter à cette longue liste, ces 2 condamnations qui n'entament pas sa volonté d'être candidate, malgré avoir longtemps réclamé la probité du système qu'elle dénonce. Marine Le Pen sera bien là en 2027, une campagne dont elle reste dans les sondages la favorite et en donne également le tempo. Preuve en est, dès hier soir, tous ses adversaires se sont positionnés sur sa condamnation. Bien sûr, tout cela n'est pas une garantie de victoire pour autant.
3: Merci Raphaël Delvolvé du service politique. Marine Le Pen candidate et qui annonce déjà le nom de son premier ministre en cas de victoire, Jordan Bardella. Ils seront d'ailleurs en déplacement ensemble tout à l'heure à La Flèche dans la Sarthe, dans le centre de la France.
1: Plus au nord, à Hénin-Beaumont, on attendait bien sûr cette candidature avec beaucoup d'impatience.
3: Oui, cette ville du Pas-de-Calais est le fief électoral de Marine Le Pen qui tentera donc d'accéder aux fonctions suprêmes pour la 4e fois. Là-bas, il y en a qui sont ravis, d'autres un petit peu moins. Reportage de Marie Lecoq.
6: Au Café de la Paix, place Carnot, l'écran de la télévision passe du match de foot au journal de TF1. Pas tout à fait la même ferveur, sauf qu'hier soir, l'invité avait quelque chose de particulier, c'était Marine Le Pen. Et dans une ville où le Rassemblement National est enraciné, c'était un rendez-vous à ne pas manquer. La décision était très attendue, alors quand elle met fin au suspense et annonce sa candidature, c'est le soulagement pour Alain.
7: D'après ce que Marine Le Pen dit et propose, ça apporterait beaucoup de changements.
6: Jean-Louis partage cet engouement, lui aussi votera pour elle en 2027.
8: Je vote Marine Le Pen. De toute façon, si le résultat du tribunal avait été autrement, on votait Bardella.
6: Un tribunal un peu plus clément avec Marine Le Pen qu'en première instance, puisque rien ne lui interdit cette fois d'être candidate. Mais pour Aurélien, ça ne passe pas. Il aurait préféré qu'elle passe le flambeau.
9: Bardella aurait été peut-être plus honnête. C'est dommage, mais l'extrême droite est en train de se couler toute seule.
6: Mohamed, lui, ne votera ni Jordan Bardella, ni Marine Le Pen, encore moins depuis l'annonce de sa condamnation.
10: Il ne faut pas pour se présenter avoir
2: avoir la casette judiciaire vierge. Si elle gagne, elle gagne, c'est tout. Le peuple aura voulu qu'elle gagne. Mais après, la moutarde, on va tous la manger ensemble.
6: Avec l'intention de se pourvoir en cassation, Marine Le Pen gagne du temps, car tant que la Cour ne s'est pas prononcée, sa condamnation n'est pas définitive et l'exécution de sa peine est suspendue.
3: Un reportage de Marie Lecoq et on en reparle dans un instant avec notre grand invité de la rédaction.
1: Oui, le député et porte-parole du Rassemblement National, Julien Odoul, il sera dans notre studio face à Arnaud Pontus.
3: Une nouvelle hausse des cours du pétrole hier soir sur les marchés américains, ça arrive à chaque coup de chaud au Moyen-Orient. Eh bien, il y en a eu un autre ces dernières heures, peut-être d'ailleurs le plus chaud de ces dernières semaines, à tel point que l'on peut se demander si le cessez-le-feu entre l'Iran et les États-Unis ne serait pas en train de voler en éclats. En tout cas, l'armée américaine a à nouveau frappé la République islamique cette nuit. Puis, quelques heures plus tard, c'est Téhéran qui a revendiqué des attaques contre des installations militaires américaines à Bahreïn et au Koweït. Récit depuis Téhéran de notre envoyé spécial, Sami Boukhalifa.
10: Une nuit sous les bombes dans le sud de l'Iran. Plus de 80 frappes revendiquées par Washington. Principale cible, selon les Américains, des installations militaires à Keshm, Sirik et dans la région de Bandar Abbas sur le littoral du Golfe Persique. À Téhéran, les médias d'État dénoncent une agression américaine mais restent très discrets sur la nature des sites touchés. Attaque, contre-attaque, la République islamique affirme avoir riposté en lançant des missiles et des drones contre des installations militaires américaines au Koweït et à Bahreïn, notamment le quartier général de la 5e flotte à Manama. À l'origine de cette montée des tensions, l'attaque la veille de navires marchands dans le détroit d'Ormuz, attribué à l'Iran. À Téhéran, cette nouvelle séquence était presque annoncée. Une source diplomatique rencontrée hier affirme que Washington viole l'accord de cessez-le-feu, notamment les dispositions encadrant la navigation dans le détroit d'Ormuz. Les incidents maritimes sont la conséquence directe de ces violations, poursuit cette source. Sami Boukhalifa, Téhéran. RFI.
3: Et en plus de ces frappes, Washington a aussi annoncé le rétablissement de ses sanctions économiques sur le pétrole iranien. Rare silence de Donald Trump sur les réseaux sociaux. Il s'est juste contenté de publier une vidéo semblant montrer des explosions sur le sol iranien.
1: Donald Trump qui peut en tout cas compter sur le soutien du secrétaire général de l'OTAN.
3: Les dernières frappes des États-Unis étaient absolument nécessaires, dit-il. Marc Routeux qui l'affirme également. Les États-Unis seraient pleinement engagés dans l'alliance transatlantique, malgré les craintes du contraire depuis plusieurs mois. C'est forcément dans tous les esprits à Ankara où l'OTAN se réunit en sommet depuis hier. Donald Trump y participe et aujourd'hui il doit rencontrer son homologue ukrainien Volodymyr Zelensky qui tentera de s'assurer de son soutien et de celui des autres alliés dans la guerre qu'il oppose à la Russie.
1: Et l'armée russe justement, Gaëtan, a à nouveau frappé l'Ukraine cette nuit.
3: Deux morts, une mère et sa fille de 15 ans dans la région de Mykolaïv dans le sud. Des blessés également à Kiev, à Kharkiv ou encore à Zaporijja, capitale de la région du même nom. Là-bas les combats font rage, la pression russe est forte. Oui, mais l'armée ukrainienne tient quand même ses positions défensives. C'est un reportage de Lucas Lazo.
11: Rencontré sur un terrain d'entraînement à l'arrière du front de Zaporijja, cet officier du renseignement militaire résume la stratégie russe à de vaines infiltrations périlleuses et sans succès.
12: Quelques types peuvent essayer de se faufiler à travers les lignes de front, puis être ravitaillés par drone, recevoir de l'eau et ce genre de choses. Mais avant qu'ils aient la possibilité de se regrouper, ils sont souvent ciblés par des drones, par des unités comme la nôtre. Et puis ils sont tués.
11: Pas de triomphalisme pour autant. Sur une position ukrainienne à quelques kilomètres du front, le jour se lève à peine. Les hommes sont fatigués, mal équipés. Oleksiy espère percevoir rapidement les premières conséquences des frappes ukrainiennes en profondeur sur les infrastructures russes.
13: Nous essayons de détruire leur logistique parce que la logistique, c'est le nerf de la guerre. Mais ces effets concrets, nous nous attendons à ne les voir que d'ici un ou deux mois.
11: Si la ligne de front reste stable, les civils ne sont pas épargnés. Dans un point de stabilisation médicale aménagé dans une cave d'un village ravagé mais encore récemment habité, ce médecin militaire déplore le ciblage systématique des civils.
14: Ils n'attaquent pas seulement les objectifs militaires, ils détruisent les villes civiles, les infrastructures civiles et les vies civiles. C'est ça la tactique russe. Vous voyez cet endroit ? Ça ressemble à Alep.
11: Alep, ville martyre de Syrie, largement détruite par les bombardements de l'armée russe en marge de la guerre civile. De retour de Zaporijja, Lucas Lazo, RFI.
1: Sergueï Lavrov poursuit sa tournée africaine.
3: Le chef de la diplomatie russe est attendu aujourd'hui à Niamey, au Niger, à la deuxième session des consultations des ministres des Affaires étrangères des pays de l'AES. Et avant ça, hier, il est arrivé à Addis Abeba en Éthiopie, un pays qui cherche à diversifier ses soutiens. Correspondance de Marlène Panara.
15: Principal sujet de discussion entre les ministres, la coopération énergétique. En mars, les deux pays ont signé une feuille de route portant sur la création d'une centrale nucléaire en Éthiopie. Un accord stratégique pour Addis Abeba, explique Federico Donnelly, analyste spécialiste de la Corne de l'Afrique au sein du Centre Wilson.
16: Le pays a besoin de davantage d'énergie pour soutenir l'industrialisation, la croissance urbaine et le développement à long terme. L'énergie nucléaire pourrait offrir une source d'électricité stable et réduire la dépendance à l'égard de l'hydroélectricité, vulnérable aux aléas climatiques, mais aussi aux tensions régionales liées à l'eau, comme c'est le cas avec le grand barrage de la Renaissance.
15: La coopération militaire est un autre axe du partenariat entre la Russie et l'Éthiopie.
16: La Russie et l'Éthiopie ont une longue tradition de coopération militaire et ces dernières années, elle s'est traduite par des accords sur la formation, la modernisation technique et la coopération militaro-technique. La Russie a aussi montré sa volonté de soutenir le développement des capacités navales éthiopiennes. C'est significatif car cela renforce Addis Abeba dans son ambition de reconstruire une marine malgré son enclavement en lien avec son accès à la mer Rouge.
15: Depuis un an, le gouvernement éthiopien revendique régulièrement un accès à la mer via le port d'Asmara, faisant craindre un nouveau conflit avec l'Érythrée. Marlène Panara, Addis Abeba, RFI.
3: Un petit peu plus de 1700 cas confirmés, 580 morts en République démocratique du Congo, dernier bilan des autorités, alors que l'épidémie d'Ebola continue de gagner du terrain. Dans Afrique Économie, dans un petit peu plus d'une heure, on va parler des conséquences économiques de cette épidémie en RDC. C'est un nouveau rebondissement dans le bras de fer qui oppose l'exécutif sénégalais et la majorité parlementaire. Le président Bassirou Diomaye Faye saisit le Conseil constitutionnel pour contester l'adoption il y a quelques jours à l'Assemblée nationale de la réforme de la Constitution. Elle restreint les pouvoirs du chef de l'État et renforce ceux de l'Assemblée.
1: En Colombie, la transition a du plomb dans l'aile.
3: Le président élu, Abelardo de la Espriella, accuse celui qu'il doit remplacer le mois prochain de fomenter un coup d'État. Il ordonne la suspension immédiate du processus de transmission des pouvoirs avec Gustavo Petro. Explication depuis Medellín de Najed Benrabah.
17: Cette décision intervient après une nouvelle sortie du président sortant. Gustavo Petro a affirmé, sans apporter de preuves, qu'une fraude électorale aurait été orchestrée par voie algorithmique avec le soutien d'entreprises privées américaines et israéliennes. Il est allé jusqu'à désigner le candidat de gauche battu au second tour, Ivan Cepeda, comme le véritable vainqueur du scrutin. En réponse, le président élu a ordonné la suspension sans délai de toutes les réunions de transition avec l'administration sortante. Pour Isaac Morales, politologue et coordinateur de la Fondation Pares, le président Gustavo Petro complique volontairement l'arrivée au pouvoir de l'extrême droite.
18: Ce qui ressort clairement ici, c'est qu'il y a une sorte de manque de volonté politique des deux côtés, où les différences idéologiques et de positions politiques ont prévalu. Je pense qu'il s'agit plus de sensationnalisme et de show médiatique de la part des deux partis, c'est-à-dire que les deux hommes politiques, tant le président actuel Gustavo Petro, que le nouveau président élu Abelardo de la Espriella sont super médiatiques. Les deux savent faire des scandales. Mais le plus touché, c'est le gouvernement entrant, car il se retrouve privé d'informations essentielles pour assumer son mandat.
17: Le président sortant a également appelé à des marches de protestation le 20 juillet, jour de la fête nationale, soit près de 3 semaines avant la date prévue pour le changement de pouvoir. Najed Benrabah, Medellín, RFI.
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24: Pour ce mercredi 8 juillet, Radio Larzac sort se promener 18h30 pour un plateau radio en direct et en public avec plusieurs invités qui présenteront les marchés, les producteurs et productrices et les animations proposées par l'association de Montredon et la librairie éphémère La Brebis qui lit. À 21h, séance d'écoute, venez découvrir une fiction sur les bagnes de Pesé et de Luc réalisée par les élèves du collège du Larzac en présence de Delphine Rabillet, étudiante en histoire contemporaine à l'université Jean Jaurès de Toulouse. Et d'autres surprises sonores, rendez-vous au marché paysan de Montredon. Atelier créatif, famille, petit potier, après la visite du site archéologique de la Grofezinque, avec un médiateur du Mumig, enfants et adultes façonneront ensemble et en toute complicité une céramique en argile en s'inspirant des créations gallo-romaines. accessible enfants de 6 à 12 ans plus un adulte accompagnateur, tarif 6,50€ par binôme enfant par an, de 10h à midi sur le site archéologique La Grosfezinque à Millau. Atelier créatif pour enfants, initiation à l'argile, modelage, création d'un objet en volume avec Talia Chevaux, plasticienne. Pour les enfants à partir de 6 ans, tarif individuel enfant 30€, supplément non adhérent 5€, ce mercredi après-midi de 14h à 17h à l'atelier céramique Marnag et La Tour. Venez nombreux pour participer au stage de poterie intergénérationnelle organisé par l'association Créartive. Atelier parents-enfants à partir de 5 ans. Réservation obligatoire au 05 36 15 00 02. Tarif duo non adhérent 45€. Tarif duo adhérent à l'association Créartive 35€. De 14h à 17h à la MEP à Saint-Afrique. Journée partir en livre, atelier créatif en continu pour fabrication de bijoux livres, atelier La Vie en Bleu, cyanotype, spectacle Raconte et moi, repas 13€ par personne, concert duo à Brazo, entrée et animation gratuite, inscription au 06 07 11 22 51 de 14h à 21h à Saint-Posély. En projection dans les salles obscures de Millau ce mercredi à 14h, Les Caprices de l'Enfant Roi, 16h, Des Mignons et des Monstres, 16h20, Vaiana, la légende du bout du monde, 18h10, Jim Queen, 18h30, Devient Génial, 18h45, Toy Story 5, 20h, La Bataille de Gaulle partie 2, 21h, Backrooms et La Baleine et le Musicien. Et au Moderne, le Saint-Afrique, 17h, Des Mignons et des Monstres et Toy Story 5. À 21h, Les Parfaits, Arnaque en Famille et Les Caprices de l'Enfant Roi. C'est la fin de l'agenda de ce mardi 7 et mercredi 8 juillet sur les ondes de Radio Saint-Afrique.
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3: Salut tout le monde, bienvenue sur Radio Saint-Af et Yep Radio pour un nouveau numéro d'Eric et Rock où comme chaque nouvelle émission, on fait le point durant une heure sur les dernières nouveautés pop-rock. Il fait chaud, tout s'annule, sauf les bonnes galettes qui s'empilent sans refroidir. C'est le cas du nouveau superbe album des Furieux Toulousains de Slift que l'on écoute tout de go.

Et ouais, c'est musclé pour démarrer et c'est originaire de Toulouse, s'il vous plaît. L'imparable et incomparable trio Slift est donc de retour en 2026 avec Fantasia. Alors, oubliez les éléphants de Disney, c'est pas la même ambiance. Non, là c'est plus la Reine des Neiges très en colère. Blague à part, avez-vous pu capter toute la puissance de Fantasia, le titre d'ouverture que l'on vient d'écouter, 9 minutes au compteur d'une énergie que l'on n'obtient pas juste parce qu'on veut faire du bruit. Ce trio déjà à part dans le paysage musical français s'est ouvert les portes du label Sub Pop depuis plusieurs années. Pour rappel, Sub Pop, c'est juste Nirvana, Soundgarden, The Jesus and Mary Chain, Mogwai, Afghan Weeks, et j'en passe bien sûr. Signer sur un tel label signifie décrocher la timbale, à savoir qu'il faut assurer derrière. Et justement, les Slift, album après album, ont su ne pas tomber dans la redondance. Car le culte deuxième album, Amon, façon surfeur d'argent, avait surpris l'univers dans son ensemble avec une fureur inédite. Ilion, en suivant, faisait la part belle à des compositions flirtant systématiquement avec les 10 minutes, alors que Fantasia privilégie les formats plus courts, malgré les 9 minutes de l'introductif Fantasia. La lenteur de ce titre nous donne l'impression de retrouver les héros de retour sur leur terre et sûrs de leur force. Et oui, la maîtrise. Derrière, on déroule, on est toujours sur une rythmique plutôt lourde, pesante et éreintante. Mais on en redemande. On ressent bien sûr des influences 70s du space rock de Hawkwind aux idées plus tortueuses du King Crimson. Mais Slift fait sans aucun doute partie d'un joyau du rock français actuel comme Gojira pour le hard rock par exemple. Tout est très bien joué, aucune lassitude, aucun répit surtout. Gloire à eux. Et pour finir encore une fois, superbe pochette.

Encore une inspiration dont l'infatigable John Dreyer en ressort la substantifique moelle. Ossies, la créature aux multiples patronymes refait par Liddell, avec une orchestration connue, deux batteries, des guitares frénétiques et une voix stressante. Of course, c'est donc le nouveau projet de John Dreyer, le Californien, totalement libre dans ses choix artistiques, et on le voit ici, plutôt on l'entend, avec un changement tout de même avec les précédents albums, puisque 5 titres seulement viennent habiter Of Course, à mi-chemin entre expérimental, instrumental et psychédélique. Du même côté de la barrière en fait. On est toujours guidé par le rythme incessant des batteries comme un chemin balisé vers une transe inévitable qui vient vous cueillir à mesure que vous écoutez ce disque. Sauf que, au terme de cet album, John Dreyer crée une cassure et propose une approche inédite de tout ce qu'il a pu jouer jusque-là durant toute sa carrière. C'est un petit événement, peut-être une nouvelle direction artistique, on peut se questionner. Mais le dernier titre, The Brute on His Knees, déroute et impressionne. Cet orgue, ce chant conclut parfaitement l'album et ouvre tellement de perspectives.

Ah là là, l'éclectisme d'Eric et Rock, c'est séduisant ou c'est pénible, faudrait me dire un peu. On enchaîne avec Gigi, avec je ne sais pas trop comment le prononcer, alors je vais le dire à la française, J. Jérôme 87 et son album The Canyon. Mais c'est qui J. Jérôme 87? Si vous n'avez pas reconnu la voix, c'est que vous avez loupé l'avènement d'un des plus talentueux groupes anglais des années 2010. Je veux bien sûr parler du quatuor Alger. Quatuor, puis trio dans lequel la voix et le jeu de guitare de Joe Newman a fait des merveilles durant 4 albums. Et on retrouve sur The Canyon l'excentricité caractéristique du groupe, finalement personnifiée par le chant et le jeu de guitare de Joe Newman, qui publie donc son premier album solo. Exit les rythmes hip-hop et les claviers subtils, The Canyon est un album empli de joie et de cœur féminin parfois trop envahissant, le comble. Le minimalisme laisse donc ici la place à une grande éloquence et à une évidence quelquefois trop facile, surtout en deuxième partie d'album, la première remplissant suffisamment l'absence d'Alger pour nous combler. Mr. Alligator, Green Velvet, Kalutz et Juicy contiennent des mélodies et des descentes élastiques dont seul Joe Newman a le secret.

Le septième album du duo new-yorkais Widow's Peak, intitulé Roses, collection de nouveaux titres folk rock à la guitare racée, qui vient accompagner la voix vaporeuse et tellement envoûtante de Molly Hamilton, bien de la lignée de Hop Sandoval par exemple. On est sur un registre mid-tempo, voire plus calme, les compositions sont donc moins rythmées, moins rock qu'au début de la formation il y a 15 ans, mais la production rapproche davantage la voix et la guitare aux oreilles de l'auditeur, ce qui ajoute une touche de profondeur et de moments intimes avec le groupe. Très agréable comme sensation, d'autant plus qu'il y a du savoir-faire musical chez ce couple désormais uni à la scène comme à la ville.

Et on termine cette Eric et Rock du plus bel indie rock qui soit avec le groupe Fruit Bats, ou plutôt Fruit Bats, l'entité artistique du seul Eric D. Johnson, fondateur et seul maître à bord entouré de musiciens lorsqu'il en éprouve le besoin. The Landfill, c'est quand même le 12e album de Fruit Bats, dont le principal atout reste l'organe vocal d'Eric D. Johnson. Et on en parlait au début avec Slift, c'est sur le label Sub Pop qu'il a démarré, avant de poursuivre chez Merge Records pour sa seconde partie de carrière, avec des compositions plus personnelles et à contre-temps de l'époque actuelle. C'est plutôt Country Soul 70s par ici, façon Van Morrison, période post-Astral Weeks. Et plus que jamais, sur The Landfill, ou de l'introductif Saddest Part of the Song, jusqu'au final éponyme, Eric D. Johnson fait partager sa science de l'émotion au travers de 10 titres finalement tous tubesques. C'est donc avec un tube de Fruit Bats que l'on termine cette Eric et Rock, ça s'appelle The Landfill, et c'est nickel. Merci d'avoir écouté ce nouveau numéro d'Eric et Rock, on se reparle à très vite, bye bye.

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1: Merci de rester avec nous à l'écoute de RFI, les midis à Paris, 10h en temps universel. Le journal, c'est tout de suite avec vous, Karine Bellicha. Karine, bonjour.
2: Bonjour Caroline, bonjour à tous. Donald Trump est en colère au sommet d'Ankara et il le fait savoir. Une offensive tous azimuts contre l'OTAN, contre l'Iran. Le président affirme que le cessez-le-feu est terminé, contre l'Espagne aussi. D'Ankara, notre envoyé spécial Julien Chavannes nous aidera à décrypter ces sorties fracassantes dès le début de ce journal. En France, c'est un pari risqué que tente Marine Le Pen, pas question finalement de s'effacer au profit de Jordan Bardella. La désormais candidate du Rassemblement National compte sur le calendrier pour lui éviter de porter un bracelet électronique pendant la campagne présidentielle grâce à un recours déposé prochainement devant la Cour de cassation après sa condamnation en appel. Et puis au Mondial, les affiches des quarts de finale sont désormais connues et les adieux à la compétition de Neymar et Ronaldo. Les 32 pays membres de l'OTAN sont donc réunis en ce moment à Ankara. Réunion sous tension, on l'évoquait dans les titres. Julien Chavannes, vous êtes sur place pour RFI. Donald Trump est en colère contre ses alliés et remonté comme jamais sur l'Iran, Julien.
3: Oui, de très, très mauvaise humeur, Donald Trump, quand il est apparu tout à l'heure aux côtés de Mark Couteau, le chef de l'OTAN. Le président américain enterre donc le cessez-le-feu avec l'Iran. Négocier avec Téhéran est une perte de temps, dit-il, en parlant d'un pays malade. Il a multiplié les insultes. Souvenez-vous pourtant à quel point il vantait à Évian ou à Versailles un protocole d'accord en béton avec l'Iran et une victoire totale. Les tensions avec l'Iran percutent donc ce sommet de plein fouet et Donald Trump s'est défoulé sans retenue contre ses alliés. Not happy with NATO
4: because of what they did with Greenland. Je suis très en colère contre l'OTAN à cause du Groenland. Et je suis en colère contre l'OTAN parce qu'ils n'ont pas voulu nous aider face au principal état parrain du terrorisme, à savoir l'Iran. Ils n'ont pas voulu nous apporter leur aide. Mais je voulais vraiment les mettre à l'épreuve. Je voulais voir s'ils répondraient présents ou non. J'ai parlé à l'Allemagne, à la France, au Royaume-Uni, à l'Italie. Je n'ai pas parlé à l'Espagne. L'Espagne, c'est une cause perdue. D'ailleurs, nous ne voulons plus faire de commerce avec l'Espagne. J'aimerais que vous mettiez un terme à cela.
3: L'Espagne, mouton noir hein, pour Donald Trump. Voilà pour l'ambiance. La réunion des chefs d'État et de gouvernement a commencé avec une heure de retard et après une photo de famille où on a pu compter les rares sourires sur les doigts d'une main. Mark Rutte et les alliés de l'OTAN s'étaient pourtant pliés en quatre pour satisfaire Donald Trump et augmenter leurs dépenses militaires. Visiblement, ça n'a pas suffi.
2: Julien Chavannes en direct d'Ankara et l'Espagne dit accueillir avec calme les déclarations de Donald Trump. Les appels au calme s'étaient pourtant multipliés sur un autre front. Après une nuit de bombardements en Iran, la Chine avait averti qu'une reprise des hostilités entre Washington et Téhéran n'était dans l'intérêt de personne. Le Qatar appelait à la désescalade en vain après les tirs iraniens sur des navires dans le détroit d'Hormuz et les frappes américaines sur 80 cibles en Iran, notamment dans les ports de Sirik et Bandar Abbas dans le sud et dans la ville de Bouchehr. Téhéran affirme qu'un membre des gardiens de la révolution a été tué. L'Iran a déjà riposté en visant des bases américaines au Koweït et à Bahreïn. Concernant l'Ukraine à présent, Volodymyr Zelensky doit rencontrer Donald Trump à Ankara en marge du sommet de l'OTAN. Difficile de savoir si la colère du président américain sera retombée d'ici là. Le dirigeant ukrainien espère obtenir plus d'aide pour renforcer sa défense aérienne face aux attaques quotidiennes de la Russie. La nuit dernière, les frappes du Kremlin ont tué au moins 7 personnes dans la région de Mykolaïv dans le sud. À Kiev aussi, la capitale a été visée par des missiles balistiques russes. au lendemain de sa condamnation dans l'affaire des assistants parlementaires européens en France. Marine Le Pen est à la flèche dans l'ouest du pays. La chef de file du Rassemblement national lance sa campagne dans cette ville, remportée par le parti d'extrême droite aux dernières municipales, condamnée à 3 ans de prison, dont 1 an sous bracelet électronique. Elle assure qu'elle fera campagne sans. François Ballarin, bonjour.
5: Bonjour Karine, bonjour à tous.
2: Marine Le Pen compte se pourvoir en cassation, un ultime recours qui suspend, François, l'exécution de sa peine.
5: Oui, c'est un choix risqué de la part de la chef de file du Rassemblement national. Marine Le Pen s'en défend ce mercredi, mais elle semble jouer la montre, miser sur les importants délais des procédures judiciaires. La Cour de cassation met en général 12 à 18 mois pour trancher, c'est-à-dire que l'arrêt pourrait être rendu après la présidentielle, ce qui explique sans doute les propos de l'avocat de Marine Le Pen, qui estime que la Cour n'a pas à se prononcer plus rapidement que d'habitude. Le premier tour, on le rappelle, c'est le 18 avril 2027 et c'est justement pour ça qu'en janvier dernier, la Cour de cassation avait précisé qu'elle pourrait prendre une décision autour de la fin de l'année 2026 en raison de l'imminence de l'élection. La question est donc de savoir si la Cour tiendra ce calendrier. Si elle rejette le pourvoi de Marine Le Pen, celle-ci serait condamnée définitivement, mais resterait éligible, bien que contrainte de faire campagne sous bracelet électronique. Mais si la Cour de cassation casse la décision de la Cour d'appel, il y aura un troisième procès. En attendant, Marine Le Pen n'aurait pas à porter de bracelet électronique.
2: Et François Ballarin et Jordan Bardella, présents à la flèche, qui se préparaient pourtant à remplacer Marine Le Pen en cas d'impossibilité de se présenter, assurent se réjouir que sa chef puisse porter les couleurs du RN à la présidentielle. Il dit n'éprouver aucune déception. Difficile de ne pas faire le parallèle au Royaume-Uni. Nigel Farage fait aussi un pari risqué. Il vient de démissionner de son siège de député. Le patron du parti d'extrême droite britannique Reform UK entend provoquer une législative partielle pour se faire réélire dans sa circonscription du sud-est anglais, malgré les révélations de la presse à Londres. Emeline Vin.
6: Nigel Farage est un homme en colère. Après le système et après la presse qu'il accuse d'être la marionnette politique d'un aristocrate condamné pour escroquerie, le député d'extrême droite, en popularité croissante dans les sondages, est déjà visé par une enquête parlementaire pour entorse aux règles de transparence.
7: I have done nothing.
8: Je n'ai rien fait de mal, je n'ai pas enfreint la loi, je n'ai pas détourné d'argent public. Les règles sont instrumentalisées à des fins politiques.
7: As a political tool.
6: Et afin de le discréditer, selon lui. Influenceur sur les réseaux sociaux, présentateur d'une émission de télévision, le député de Clacton refuse d'être jugé par les médias.
8: Je vais démissionner de mon siège de député de Clacton, déclenchant ainsi une législative partielle. J'ai décidé que c'était aux habitants de Clacton de juger mes actions. C'est l'occasion de faire un bras d'honneur au système et de leur dire franchement d'aller se faire voir. Je me présenterai à cette législative partielle pour continuer la révolution politique que nous avons enclenchée.
6: Le coût moyen d'une élection partielle pour le contribuable dépasse les 250 000 euros. Emeline Van Londres, RFI.
2: Les résultats du mondial à présent. Les Égyptiens ont bien cru à l'exploit hier, mais les pharaons se sont finalement inclinés face à l'Argentine, tenant du titre 3-2. Dans l'autre match de la soirée, la Suisse, c'est un exploit. Et finalement, venu à bout de la Colombie au tir au but, les Suisses qualifiés en quart pour la première fois depuis 1954. Les huitièmes de finale sont terminés. 8 équipes qualifiées, 8 autres éliminées. Dans cette Coupe du Monde 2026, certaines éliminations ont entraîné quelques pleurs et la fin de l'histoire pour des joueurs devenus des légendes. Pauline Guillou.
9: Des larmes sur les terrains de football, il y en a souvent, toujours même, surtout quand c'est l'heure des adieux. Qui aurait pu croire à un énième tour de piste de Neymar, lui qui a toujours voulu porter le Brésil jusqu'au sommet, mais qui a lutté contre son corps plus que contre ses adversaires et finalement été envoyé à la retraite par la Norvège. Une dernière pour la route aussi pour Cristiano Ronaldo, éliminé dans un choc générationnel par l'Espagne de Lamine Yamal. CR7 s'accrochait avec le Portugal encore et toujours au Graal, peut-être même un peu trop. Des larmes aussi au Mexique, pour le gardien de but Guillermo Ochoa, battu par l'Angleterre à domicile pour sa 6e et dernière Coupe du Monde. Et puis il y a les légendes qui ne veulent pas partir, pas encore. Lionel Messi, pour qui il est visiblement encore trop tôt, même à 10 minutes d'une élimination face à l'Égypte du roi Mo Salah, l'astre argentin s'en est remis encore à sa bonne étoile pour maintenir l'espoir d'en décrocher une 4e.
2: Pas de match aujourd'hui, Pauline Guillou. La prochaine rencontre, c'est jeudi soir avec un France-Maroc très attendu à 20h, temps universel. Le programme des quarts de finale seront tout à suivre en intégralité sur nos antennes africaines. France-Maroc, donc, l'Espagne contre la Belgique, Norvège-Angleterre et enfin Argentine-Suisse. Voilà, c'est la fin de ce journal. Merci de l'avoir suivi. Tout de suite, 8 milliards de voisins avec vous, Emmanuel Bastide. Bonjour Emmanuel.
10: Bonjour Karine Bellicha, prochain journal dans 50 minutes et chez 8 milliards de voisins, nous parlons éducation, comme chaque semaine aujourd'hui, étudier en ligne, à distance, on est souvent très seul.
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16: Pour ce mercredi 8 juillet, Radio Larzac sort se promener 18h30 pour un plateau radio en direct et en public avec plusieurs invités qui présenteront les marchés, les producteurs et productrices et les animations proposées par l'association de Montredon et la librairie éphémère La Brebis qui lit. À 21h, séance d'écoute, venez découvrir une fiction sur les bagnes de Pesé et de Luc réalisée par les élèves du collège du Larzac en présence de Delphine Rabillet, étudiante en histoire contemporaine à l'université Jean Jaurès de Toulouse. Et d'autres surprises sonores, rendez-vous au marché paysan de Montredon. Atelier créatif, famille, petit potier, après la visite du site archéologique de la Grofezinc, avec un médiateur du MUMIG, enfants et adultes façonneront ensemble et en toute complicité une céramique en argile en s'inspirant des créations gallo-romaines. Accessible enfants de 6 à 12 ans plus un adulte accompagnateur, tarif 6,50€ par binôme enfant par an, de 10h à midi sur le site archéologique La Grofezinc à Millau. Atelier créatif pour enfants, initiation à l'argile, modelage, création d'un objet en volume avec Talia Chevaux, plasticienne. Pour les enfants à partir de 6 ans, tarif individuel enfant 30€, supplément non adhérent 5€, ce mercredi après-midi de 14h à 17h à l'atelier céramique Marnag et Latour. Venez nombreux pour participer au stage de poterie intergénérationnelle organisé par l'association Créartive. Atelier parents-enfants à partir de 5 ans. Réservation obligatoire au 05 36 15 00 02. Tarif duo non adhérent 45€. Tarif duo adhérent à l'association Créartive 35€. De 14h à 17h à la MEP à Saint-Afrique. Journée partir en livre, atelier créatif, on continue pour fabrication de bijoux livres, atelier La vie en bleu, cyanotype, spectacle Raconte et moi, repas 13€ par personne, concert duo à Brazo, entrée et animation gratuite, inscription au 06 07 11 22 51 de 14h à 21h à Saint-Posély. En projection dans les salles obscures de Millau ce mercredi à 14h, Les Caprices de l'Enfant Roi, 16h, Des Mignons et des Monstres, 16h20, Vaiana, la légende du bout du monde, 18h10, Jim Queen, 18h30, Devient Génial, 18h45, Toy Story 5, 20h, La Bataille de Gaulle partie 2, 21h, Backrooms et La Baleine et le Musicien. Et au Moderne, le Saint-Afrique, 17h, Des Mignons et des Monstres et Toy Story 5. À 21h, Les Parfaits, Arnaque en Famille et Les Caprices de l'Enfant Roi. C'est la fin de l'agenda de ce mardi 7 et mercredi 8 juillet sur les ondes de Radio Saint-Afrique.
17: Nous sommes au téléphone avec Laurent Rochel. Bonjour Laurent.
18: Bonjour, bonjour tout le monde.
17: Alors Laurent, on te reçoit parce que tu es membre du groupe Prima Canta, qui jouera samedi 18 à 19h au jardin du château de Sambucy. Et vous êtes lauréat du Résidence Oxyjazz. Vous jouez depuis combien de temps ensemble et vous êtes basé où ?
18: Alors on joue à peu près depuis 5 ans, on va dire, ensemble. Mmh. On est basé dans la région toulousaine, Toulouse et région toulousaine.
17: D'accord, vous êtes tous de là-bas ?
18: Oui, oui, on est du coin.
17: Et alors, comment avez-vous fait pour vous rencontrer ?
18: C'est le le pianiste Frédéric Chadorov, c'est un musicien avec qui je travaille depuis au moins 10 ans. Mmh. J'ai fait pas mal de jeunes publics avec lui, et j'avais un quartet aussi qui s'appelait Okidoki. Donc on se connaît bien. Mmh. Et puis les deux autres, c'est un peu plus récent. Enfin voilà, c'est la le premier première fois que je travaille avec eux, on va dire. Donc Rebecca Ferron à la harpe électroacoustique et Arnaud Bonnet au violon. Tous les deux viennent plutôt de l'univers classique, mais qui voilà sont aussi des improvisateurs. Voilà donc.
17: D'accord. Et pas mal pour et toi-même, tu joues de la clarinette et du saxophone.
18: Voilà, clarinette basse et saxophone.
17: Ouais. Ok. Ouais. Donc j'ai une particularité quand même dans votre formation, c'est que vous n'avez pas de partie rythmique.
18: Ouais ouais, voilà, on n'a pas de partie rythmique, ni basse ni batterie.
17: C'est assez étonnant quand même dans le jazz.
18: Ouais, c'est assez rare. C'est pour ça que moi, on donne souvent un peu une appellation un peu de jazz de chambre. Mmh. Voilà, parce qu'il y a ce côté un peu musique de chambre, on va dire, mais jazzifié par le fait que voilà, on improvise, on a des parties improvisées. Mmh. Mais comme la musique que j'écris est quand même beaucoup basée sur des répétitions, des cycles répétitifs, mmh. Donc c'est une musique qui avance beaucoup en fait, qui est beaucoup dans le mouvement. On ne ressent pas le besoin en fait, d'une partie rythmique. En fait.
17: Mmh. Voilà. On décrit aussi votre musique comme étant quelque peu cinématographique. Est-ce que tu es d'accord avec cet adjectif?
18: Oui, oui. C'est, en tout cas, c'est souvent, souvent ce qu'on nous dit, c'est que la musique qu'on joue est une musique très imagée. Mmh. Donc qui donne vraiment aux gens qui l'écoutent vraiment des images mentales en fait, et des voyages, espèces de voyages intérieurs. Très souvent, on nous fait la remarque après les concerts, voilà, que les gens ils ont vu des choses dans leur tête. voilà, c'est une musique très imagée, donc très cinématographique.
17: Mmh. Ouais. Mais c'est toujours compliqué, non, de décrire sa musique en quelques mots.
18: Oui, c'est vraiment difficile. Ouais, ouais. Moi, j'ai toujours des difficultés à décrire la musique que je fais, quels que soient les projets. Mmh. Ouais, on n'a pas trop de recul.
17: La musique est un langage à part entière. Il n'y a peut-être pas besoin d'en dire plus des fois.
18: Ouais, tout à fait. Moi, je suis vraiment. Je pense que la musique est souvent bien plus puissante que les mots. Mmh. Justement parce qu'elle dit pas les choses en fait. Elle, c'est de la pure émotion, de la pure vibration en fait. Donc. Mmh. Pour ça, c'est génial. C'est un langage qui est génial, en fait.
17: Ouais. Et alors, Laurent, votre formation Prima Canta a été lauréat du Residence Oxy Jazz. Peux-tu nous dire ce que c'est, ce lauréat-là? Oui. Et qu'est-ce que ça vous a apporté?
18: Donc, Oxy Jazz, c'est une association d'Occitanie, un peu comme son nom l'indique, qui défend le jazz en Occitanie et qui regroupe les principaux acteurs de jazz, que ce soit des programmateurs. Voilà, il y a Mio Jazz en fait partie, il y a des scènes nationales de Tarbes, d'Albi, etc., La Strada, à Marciac par exemple, qui font partie de ce réseau, ainsi que des musiciens, ainsi que des producteurs. Donc c'est un mélange en fait de tous ces gens-là qui pratiquent le jazz en Occitanie. Et donc chaque année, il y a un appel à candidature pour des résidences. Donc, et nous, on a candidaté en 2024 et donc on a été accepté pour 5-6 jours de résidence voilà, qui ont été effectués, une partie à Mio.
17: D'accord.
18: Et voilà, donc ça nous permet de travailler du nouveau répertoire dans des conditions, on va dire, de concert en fait, parce qu'on est souvent accueillis dans des salles de concert qui sont équipées. Alors soit on peut aussi travailler le son, travailler la lumière éventuellement, mmh. et travailler la musique. Voilà, dans ces périodes de résidence, quoi.
17: Et alors, je crois savoir que vous avez déjà fait paraître deux albums.
18: Oui.
17: Peux-tu nous en dire plus, le label, où c'est que vous avez enregistré? Est-ce que vous avez eu des intervenants extérieurs?
18: Oui, oui. Alors, le premier album, qui s'appelait « Sept variations sur le tarot », lui, il a été enregistré, en fait, il y a 6 ans. C'était avec une équipe légèrement plus importante, puisqu'il y avait du vibraphone et une chanteuse. Donc, on était 6. Ce qui a donné en fait le groupe Prima Canta. Et ensuite le deuxième album, on l'a enregistré il y a 2 ans au studio Alhambra, qui est un très très beau studio à Rochefort. Mmh. Voilà, et donc l'album est sorti en septembre dernier. Et sur mon label en fait, puisque moi j'ai monté un label il y a plus de 25 ans en fait, en 2003. Et donc il y a beaucoup de mes productions en fait personnelles voilà, sont produites par ce label qui s'appelle Les Disques Linoleum. Mmh.
17: Donc j'imagine que ça foisonne un peu, peut-être les morceaux se construisent pour un prochain album.
18: Oui, alors moi j'ai un processus de création qui est un peu continu en fait. Mmh. C'est-à-dire que j'alimente tout le temps le groupe avec des nouvelles propositions. Donc là par exemple avec Prima Canta, on va jouer le nouvel album, mais on va certainement jouer aussi des 2-3 nouveaux morceaux. Voilà, qui seront peut-être, voilà, si c'est le cas, sur un nouvel album. Mmh. Donc en fait, le processus de création, en tout cas pour moi, ne s'arrête vraiment jamais en fait. J'alimente toujours un petit peu avec des nouveautés, où on teste des nouveaux morceaux, et puis du coup on les intègre à la playlist du concert. Après, j'espère que ça donnera un petit peu envie aux gens de venir découvrir cette musique qui est vraiment atypique. Le quartet est atypique. Mmh. Donc avec cette harpe, qui est une harpe électroacoustique, hein, donc pour faire comprendre aux gens, c'est que c'est une harpe classique en fait, mais dans laquelle il est intégré des micros, un peu comme une guitare électrique. Mmh. Et donc en fait, elle sort en fait à travers une amplification, à travers une carte son et à travers des effets en fait. Donc elle peut aussi louper sa... Voilà, donc en fait, elle peut presque jouer comme une guitare électrique, mmh, avec des sons très très étonnants. Voilà, ça permet de créer des univers très particuliers. Donc j'espère que les gens, les auditeurs, auront envie de découvrir ce quartet et cette musique voilà, qui certainement fera voyager.
17: Très bien. Merci beaucoup Laurent. Effectivement, on a hâte d'aller entendre Prima Canta. Donc je rappelle que vous jouez pour le Mio Jazz Festival le samedi 18 au Jardin du Château de Saint-Bussy.

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5: Pour ce mercredi 8 juillet, Radio Larzac sort se promener 18h30 pour un plateau radio en direct et en public avec plusieurs invités qui présenteront les marchés, les producteurs et productrices et les animations proposées par l'association de Montredon et la librairie éphémère La Brebis qui lit. À 21h, séance d'écoute, venez découvrir une fiction sur les bagnes de Pesé et de Luc réalisée par les élèves du collège du Larzac en présence de Delphine Rabillé, étudiante en histoire contemporaine à l'université Jean Jaurès de Toulouse. Et d'autres surprises sonores, rendez-vous au marché paysan de Montredon. Atelier créatif, famille, petit potier, après la visite du site archéologique de la Grosfezinck, avec un médiateur du MUMIG, enfants et adultes façonneront ensemble et en toute complicité une céramique en argile en s'inspirant des créations gallo-romaines. Accessible enfants de 6 à 12 ans plus un adulte accompagnateur, tarif 6,50€ par binôme enfants par an, de 10h à midi sur le site archéologique La Grosfezinck à Millau. Atelier créatif pour enfants, initiation à l'argile, modelage, création d'un objet en volume avec Talia Chevaux, plasticienne. Pour les enfants à partir de 6 ans, tarif individuel enfant 30€, supplément non adhérent 5€, ce mercredi après-midi de 14h à 17h à l'atelier céramique Marnag et Latour. Venez nombreux pour participer au stage de poterie intergénérationnelle organisé par l'association Créartive. Atelier parents-enfants à partir de 5 ans. Réservation obligatoire au 05 36 15 00 02. Tarif duo non adhérent 45€. Tarif duo adhérent à l'association Créartive 35€. De 14h à 17h à la MEP à Saint-Afrique. Journée partir en livre, atelier créatif, on continue pour fabrication de bijoux livres, atelier La vie en bleu, cyanotype, spectacle Raconte et moi, repas 13€ par personne, concert duo à Brazo, entrée et animation gratuite, inscription au 06 07 11 22 51 de 14h à 21h à Saint-Posély. En projection dans les salles obscures de Millau ce mercredi à 14h, les caprices de l'enfant roi, 16h, des mignons et des monstres, 16h20, Vaiana, la légende du bout du monde, 18h10, Jim Queen, 18h30, devient génial, 18h45, Toy Story 5, 20h, la bataille de Gaulle partie 2, 21h, Backrooms et la baleine et le musicien. 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À 21h, les parfaits, arnaque en famille et les caprices de l'enfant roi. C'est la fin de l'agenda de ce mardi 7 et mercredi 8 juillet sur les ondes de Radio Saint-Afrique.
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1: Il est 17h à Paris, 15h en temps universel. Et c'est l'heure du journal présenté par Karine Bellicha. Bonjour Karine.
2: Bonjour Anne-Cécile, bonjour à tous. À la une, le sommet de l'OTAN soumis, c'était prévisible aux humeurs pour le moins changeantes de Donald Trump. Explosion de colère contre les Européens ce matin. Avant une réunion pleine d'amour, a assuré le président américain avec ses partenaires de l'Alliance. Puis annonce très favorable à l'Ukraine pour finir. En France, Marine Le Pen a débuté sa campagne après sa condamnation en appel pour détournement de fonds. Certaine que son pourvoi en cassation lui permettra de mener sereinement le parti d'extrême droite à l'assaut de la présidentielle. Mais la plus haute autorité judiciaire confirme aujourd'hui qu'elle pourrait rendre son arrêt quelques jours seulement avant le premier tour. Enfin, en Hongrie, la télé publique demande pardon pour avoir menti pendant des années, soumise à un écran noir pour repartir à zéro après avoir été la machine bien huilée de propagande de Viktor Orban. À Ankara, les 32 dirigeants des pays de l'OTAN se sont réunis pour une séance de travail après les sorties fracassantes de Donald Trump. Et on se demandait bien quelle serait l'ambiance autour de la table. Donald Trump assure qu'il y avait beaucoup d'amour dans la pièce. Après son explosion de colère quelques heures avant, ressassant ses accusations contre ses partenaires de l'OTAN et en particulier contre les Européens, Espagne en tête et une charge de nouveau contre le Groenland. Pierre Benazet, à Bruxelles, la Commission européenne oppose une fin de non-recevoir.
3: Tout comme en janvier, lorsque le Groenland était dans le collimateur de Donald Trump, la Commission européenne rappelle que les 27 ont opposé un front uni face aux États-Unis et que rien n'a changé. Olaf Gill, porte-parole de la Commission.
4: Le Groenland est un territoire autonome du royaume du Danemark. Il appartient aux Groenlandais et aux Danois de décider de l'avenir du Groenland. L'intégrité territoriale, la souveraineté nationale et l'inviolabilité des frontières sont des principes fondamentaux du droit international. Ils sont essentiels non seulement pour l'Union européenne, mais aussi pour les nations du monde entier. Nous ne cesserons de les défendre et l'Union européenne exprime sa pleine solidarité avec le Danemark et le peuple groenlandais.
3: De la même manière, les menaces de ne plus commercer avec l'Espagne sont nulles et non avenues, car l'Union européenne est un bloc commercial unique et non un ensemble de pays disparates, comme Donald Trump le souhaiterait. Pour la Commission, les États-Unis doivent se tenir à l'accord commercial conclu avec l'UE à Turnberry et le respecter, car il en va à la fois des intérêts de l'Espagne et de l'Union. Entre la perspective d'une unanimité renouvelée en soutien au Danemark et la possibilité de voir l'accord commercial capoter, les Européens espèrent à nouveau repousser les assauts de Donald Trump. Pierre Benazet, Bruxelles, RFI.
2: Les assauts du président américain vont aussi se poursuivre en Iran. Il promet que les États-Unis vont de nouveau frapper fort la nuit prochaine, après avoir estimé que le cessez-le-feu était rompu avec Téhéran, après les tirs iraniens sur des navires dans le détroit d'Ormuz et les bombardements américains massifs en représailles. Autre ambiance à l'issue du sommet d'Ankara, Donald Trump s'est entretenu avec Volodymyr Zelensky, qui peut savourer cette rencontre. Les États-Unis vont autoriser l'Ukraine à fabriquer des missiles patriotes sur son sol, promesse du locataire de la Maison-Blanche, un palier franchi puisqu'il implique un niveau de coopération militaire et industrielle nettement plus élevé entre les deux pays qu'aujourd'hui. C'est une aide vitale réclamée depuis longtemps par Kiev pour lutter contre les attaques quotidiennes de la Russie. De son côté, Emmanuel Macron a évoqué de futurs exercices militaires conjoints et inédits des pays de la coalition des volontaires alliés de l'Ukraine. En France, après sa condamnation en appel, le pari de Marine Le Pen tient au calendrier. La chef de file du Rassemblement national a finalement décidé de se déclarer candidate, tout en formant un pourvoi en cassation, une décision qui lui permet dans un premier temps de faire campagne sans bracelet électronique. Le parti d'extrême droite a en tout cas, dès hier soir, dévoilé l'affiche de campagne pour la présidentielle avec un titre « Pour la France, la Renaissance ». Andréane Mellard a demandé à son invité invité ce matin sur RFI, Arnaud Benedetti, directeur de la nouvelle revue politique. Quelle pourrait être la stratégie de campagne de Marine Le Pen, notamment face au parti de droite Les Républicains ?
5: Marine Le Pen veut asphyxier la campagne, elle veut asphyxier la concurrence. Elle considère qu'elle a une image. D'ailleurs, ce qui était très intéressant, c'était de voir la réaction de LR hier. Parce que finalement, le fait que Marine Le Pen soit candidate, ce n'est pas forcément une bonne nouvelle pour Bruno Retailleau et pour LR. LR a été très dur dans ses critiques vis-à-vis de Marine Le Pen hier, ce qui montre que du côté de LR, on préférait certainement la candidature de Jordan Bardella à celle de Marine Le Pen.
6: Quand vous dites asphyxier, est-ce qu'il y a une stratégie derrière ça aussi de la part de Marine Le Pen ?
5: Marine Le Pen, elle va jouer sur, si vous voulez, deux cordes. La première corde, en effet, c'est toujours la stratégie de banalisation, de dédiabolisation. La deuxième corde, si je puis dire, c'est quand même de rester une candidate qui est en rupture par rapport à un système. Et donc, c'est vrai qu'hier, d'une certaine façon, la position qu'elle a prise, c'est une position assez frontale vis-à-vis de l'appareil judiciaire qui lui a donné la possibilité d'être candidat de manière intentinée, un peu machiavélienne. Je veux dire, elle lui renvoie aujourd'hui cette responsabilité-là. Elle dit, mais écoutez, de toute façon, maintenant, prenez vous-même vos responsabilités. Je suis candidate, rien ne m'empêche d'être candidate. Mais on va voir la suite.
2: Arnaud Benedetti sur RFI ce matin au micro d'Andréane Mellard. Marine Le Pen qui reste soumise à la décision de la Cour de cassation, d'autant plus que la plus haute autorité judiciaire en France annonce cet après-midi qu'elle pourrait se prononcer au plus tard début avril 2027, donc avant le premier tour, un calendrier toutefois susceptible d'évoluer, dit la Cour. En Hongrie, la télévision et la radio publique ont cessé de diffuser des journaux d'information. Depuis hier, M1, la chaîne Tout Info du service public, ne diffuse que des films. L'arrêt des émissions d'information est une décision du nouveau directeur des médias d'État, nommé il y a quelques jours par le gouvernement de Peter Madiar. Il est chargé de restaurer l'indépendance du service public totalement mis au pas sous le gouvernement Orban. Florence Labruyère.
7: C'est une véritable bombe qui est tombée sur la télévision d'État. Hier, la première chaîne hongroise, la chaîne Tout Info du service public, a cessé d'émettre. Un écran noir s'est affiché avec ce message « Nous vous demandons pardon d'avoir menti pendant des années ». Le Premier ministre Peter Madiar avait promis de fermer ce qu'il appelle la fabrique des mensonges. Car pendant les 16 ans où Viktor Orban est resté au pouvoir, l'audiovisuel public est devenu une machine de propagande. Ce sont les ministres qui décidaient du contenu des journaux télévisés, comme le raconte ce journaliste.
8: Tous les jours, on recevait des instructions par email avec les sujets à couvrir et les mots à utiliser. Par exemple, il fallait dire que l'opposition était payée par des étrangers ou par George Soros.
7: C'est la fin de la propagande, s'est félicité Peter Madiar. En réalité, la propagande a disparu dès le lendemain des élections, car au sein du parti de Viktor Orban, plus personne ne pensait à donner des ordres. Mais les directeurs de l'information étaient toujours en place. Ils ont été limogés et une nouvelle loi devrait être présentée prochainement au Parlement afin de jeter les bases d'un service public crédible et indépendant. Florence Labruyère, Budapest, RFI.
2: Retour en France avec une enquête de l'INED, l'Institut National des Études Démographiques, qui se penche sur les familles françaises. Comment ont-elles évolué depuis le début du XXIe siècle ? La baisse de la fécondité, les naissances plus tardives, les séparations, les changements de la loi font partie des grandes évolutions de ces dernières décennies. La notion de famille reste très importante pour les Français, Marie Cazadebé, même si elle peut prendre de nombreuses forme aujourd'hui.
9: Le couple qui cohabite est toujours la norme, le mariage ne l'est plus du tout. Seule une naissance sur trois a lieu dans un mariage, contre plus de 8 sur 10 en 1970. Les séparations et les recompositions sont également plus courantes. 18% des Français âgés de 18 à 79 ans ont déjà vécu avec un bel enfant au cours de leur vie. Laurent Toulmont est l'un des coordinateurs de cette enquête de l'INED.
10: Les personnes ont une histoire familiale qui est de plus en plus complexe, mais avec des relations familiales qui restent fortes. Même quand les adultes ont quitté le domicile parental, ils continuent à avoir des contacts fréquents avec leurs parents. Les grands-parents voient leurs petits-enfants. Il y a également donc l'ouverture aux couples de même sexe, ça a été un changement très important, même si ça concerne moins de 2% des couples. Il y a une volonté de l'État par rapport à d'autres pays de traiter toutes les familles sur un plan égal.
9: Le nombre de couples de même sexe a ainsi doublé en 10 ou 15 ans, mais il n'élève pour autant que 0,5% des enfants en France.
2: Et puis pas de foot ce soir au Mondial, il faudra attendre demain pour le match tant attendu entre la France et le Maroc. Ce sera 20h, temps universel. Tout de suite sur le Pont des Arts avec vous Nathalie Amar et vous êtes en Avignon.
6: Et oui, merci beaucoup Karine Bellicha. On est en Avignon avec la chorégraphe Mathilde Monnier sur le Pont des Arts. Ça démarre dans 30 secondes, 17h10 à Paris.
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16: Pour ce mercredi 8 juillet, Radio Larzac sort se promener 18h30 pour un plateau radio en direct et en public avec plusieurs invités qui présenteront les marchés, les producteurs et productrices et les animations proposées par l'association de Montredon et la librairie éphémère La Brebis qui lit. À 21h, séance d'écoute, venez découvrir une fiction sur les bagnes de Pesé et de Luc réalisée par les élèves du collège du Larzac en présence de Delphine Rabillet, étudiante en histoire contemporaine à l'université Jean Jaurès de Toulouse. Et d'autres surprises sonores, rendez-vous au marché paysan de Montredon. Atelier créatif, famille, petit potier, après la visite du site archéologique de la Grofezinc, avec un médiateur du MUMIG, enfants et adultes façonneront ensemble et en toute complicité une céramique en argile en s'inspirant des créations gallo-romaines. Accessible enfants de 6 à 12 ans plus un adulte accompagnateur, tarif 6,50€ par binôme enfant par an, de 10h à midi sur le site archéologique La Grofezinc à Millau. Atelier créatif pour enfants, initiation à l'argile, modelage, création d'un objet en volume avec Talia Chevaux, plasticienne. Pour les enfants à partir de 6 ans, tarif individuel enfant 30€, supplément non adhérent 5€, ce mercredi après-midi de 14h à 17h à l'atelier céramique Marnag et Latour. Venez nombreux pour participer au stage de poterie intergénérationnelle organisé par l'association Créartive. Atelier parents-enfants à partir de 5 ans. Réservation obligatoire au 05 36 15 00 02. Tarif duo non adhérent 45€. Tarif duo adhérent à l'association Créartive 35€. De 14h à 17h à la MEP à Saint-Afrique. Journée partir en livre, atelier créatif, on continue pour fabrication de bijoux livres, atelier La vie en bleu, cyanotype, spectacle Raconte et moi, repas 13€ par personne, concert duo à Brazo, entrée et animation gratuite, inscription au 06 07 11 22 51 de 14h à 21h à Saint-Posély. En projection dans les salles obscures de Millau ce mercredi à 14h, Les Caprices de l'Enfant Roi, 16h, Des Mignons et des Monstres, 16h20, Vaiana, la légende du bout du monde, 18h10, Jim Queen, 18h30, Devient Génial, 18h45, Toy Story 5, 20h, La Bataille de Gaulle partie 2, 21h, Backrooms et La Baleine et le Musicien. Et au Moderne, le Saint-Afrique, 17h, Des Mignons et des Monstres et Toy Story 5. À 21h, Les Parfaits, Arnaque en Famille et Les Caprices de l'Enfant Roi. C'est la fin de l'agenda de ce mardi 7 et mercredi 8 juillet sur les ondes de Radio Saint-Afrique.

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1: Nous sommes au téléphone avec Laurent Rochelle. Bonjour Laurent.
2: Bonjour, bonjour tout le monde.
1: Alors Laurent, on te reçoit parce que tu es membre du groupe Prima Canta, qui jouera samedi 18 à 19h au jardin du château de Sambucy. Et vous êtes lauréat du Résidence Oxyjazz. Vous jouez depuis combien de temps ensemble et vous êtes basé où?
2: Alors on joue à peu près depuis 5 ans, on va dire, ensemble. Mmh. On est basé dans la région toulousaine, Toulouse et région toulousaine.
1: D'accord, vous êtes tous de là-bas?
2: Oui, oui, on est du coin. On est du coin.
1: Et alors comment avez-vous fait pour vous rencontrer?
2: Le pianiste Frédéric Chadorov, c'est un musicien avec qui je travaille depuis au moins 10 ans. Mmh. J'ai fait pas mal de jeunes publics avec lui et j'avais un quartet aussi qui s'appelait Okidoki. Donc on se connaît bien. Mmh. Et puis les deux autres, c'est un peu plus récent. Enfin voilà, c'est la première fois que je travaille avec eux, on va dire. Donc Rebecca Ferron à la harpe électroacoustique et Arnaud Bonnet au violon. Tous les deux viennent plutôt de l'univers classique, mais qui voilà sont aussi des improvisateurs. Voilà donc.
1: D'accord. Et pas mal pour et toi-même, tu joues de la clarinette et du saxophone.
2: Voilà, clarinette basse et saxophone.
1: Ouais. Ok. Ouais. Donc j'ai une particularité quand même dans votre formation, c'est que vous n'avez pas de partie rythmique.
2: Ouais. Voilà, on n'a pas de partie rythmique, ni basse ni batterie.
1: Ça c'est étonnant quand même dans le jazz.
2: Ouais, c'est assez rare. C'est pour ça que moi, on donne souvent un peu une appellation un peu de jazz de chambre. Mmh. Voilà, parce qu'il y a ce côté un peu musique de chambre, on va dire, mais jazzifié par le fait que voilà, on improvise, on a des parties improvisées. Mmh. Mais comme la musique que j'écris est quand même beaucoup basée sur des répétitions, des cycles répétitifs, mmh. Donc c'est une musique qui avance beaucoup en fait, qui est beaucoup dans le mouvement. On ne ressent pas le besoin en fait, d'une partie rythmique. En fait.
1: Mmh. Voilà. On décrit aussi votre musique comme étant quelque peu cinématographique. Est-ce que tu es d'accord avec cet adjectif?
2: Oui, c'est, en tout cas c'est souvent ce qu'on nous dit, c'est que la musique qu'on joue est une musique très imagée. Mmh. Donc qui donne vraiment aux gens qui l'écoutent vraiment des images mentales en fait, et des voyages, espèces de voyages intérieurs. Très souvent, on nous fait la remarque après les concerts, voilà, que les gens ils ont vu des choses dans leur tête. voilà, c'est une musique très imagée, donc très cinématographique.
1: Mmh. Ouais. Mais c'est toujours compliqué, non, de décrire sa musique en quelques mots?
2: Oui, c'est vraiment difficile. Ouais. Moi, j'ai toujours des difficultés à décrire la musique que je fais, quels que soient les projets. Mmh. On n'a pas trop de recul.
1: La musique est un langage à part entière. Il n'y a peut-être pas besoin d'en dire plus des fois.
2: Ouais, tout à fait. Moi, je suis vraiment. Je pense que la musique est souvent bien plus puissante que les mots. Mmh. Justement parce qu'elle dit pas les choses en fait. Elle, c'est la pure émotion, de la pure vibration en fait. Donc pour ça, c'est génial. C'est un langage qui est génial en fait. Ouais.
1: Et alors, Laurent, votre formation Prima Canta a été lauréat du Résidence Oxyjazz. Peux-tu nous dire ce que c'est ce lauréat-là?
2: Oui.
1: Et qu'est-ce que ça vous a apporté?
2: Donc Oxyjazz, c'est une association d'Occitanie, un peu comme son nom l'indique, qui défend le jazz en Occitanie et qui regroupe les principaux acteurs de jazz, que ce soit des programmateurs. Voilà, il y a Mio Jazz en fait partie, il y a des scènes nationales de Tarbes, d'Albi, etc., La Strada, à Marciac par exemple, qui font partie de ce réseau, ainsi que des musiciens, ainsi que des producteurs. Donc c'est un mélange en fait de tous ces gens-là qui pratiquent le jazz dans l'Occitanie. Et donc chaque année, il y a un appel à candidature pour des résidences. Donc, et nous, on a candidaté en 2024, et donc on a été accepté pour 5-6 jours de résidence voilà, qui ont été effectués, une partie à Mio.
1: D'accord.
2: Et voilà, donc ça nous permet de travailler du nouveau répertoire dans des conditions, on va dire... De concerts en fait, parce qu'on est souvent accueillis dans des salles de concert qui sont équipées. Alors soit on peut aussi travailler le son, travailler la lumière éventuellement, et travailler la musique, voilà, dans ces périodes de résidence quoi.
1: Et alors je crois savoir que vous avez déjà fait paraître deux albums.
2: Oui.
1: Peux-tu nous en dire plus, le label, où c'est que vous avez enregistré? Est-ce que vous avez eu des intervenants extérieurs?
2: Oui, oui, alors le premier album qui s'appelait « Sept variations sur le tarot », lui, il a été enregistré en fait il y a 6 ans. C'était avec une équipe légèrement plus importante puisqu'il y avait du vibraphone et une chanteuse. Donc on était 6, ce qui a donné en fait le groupe Prima Canta. Et ensuite, le deuxième album, on l'a enregistré il y a 2 ans au studio Alhambra, qui est un très très beau studio à Rochefort. Voilà, et donc l'album est sorti en septembre dernier. Et sur mon label, en fait, puisque moi j'ai monté un label il y a plus de 25 ans, en fait, en 2003. Et donc il y a beaucoup de mes productions, en fait, personnelles, voilà, sont produites par ce label, qui s'appelle Les Disques Linoleum.
1: Donc j'imagine que ça foisonne un peu, peut-être les morceaux se construisent pour un prochain album.
2: Oui, alors moi j'ai un processus de création qui est un peu continu en fait, c'est-à-dire que j'alimente tout le temps le groupe avec des nouvelles propositions. Donc là par exemple avec Prima Canta, on va jouer le nouvel album, mais on va certainement jouer aussi des 2-3 nouveaux morceaux, voilà, qui seront peut-être, voilà, si c'est le cas, sur un nouvel album. Donc en fait, le processus de création, en tout cas pour moi, ne s'arrête vraiment jamais en fait. J'alimente toujours un petit peu avec des nouveautés, où on teste des nouveaux morceaux et puis du coup on les intègre à la playlist du concert. Après, j'espère que ça donnera un petit peu envie aux gens de venir découvrir cette musique qui est vraiment atypique. Le quartet est atypique. Donc avec cette harpe, qui est une harpe électroacoustique, donc pour faire comprendre aux gens, c'est que c'est une harpe classique en fait, mais dans laquelle il est intégré des micros, un peu comme une guitare électrique. Et donc en fait, elle sort en fait à travers une amplification, à travers une carte son et à travers des effets en fait. Donc elle peut aussi louper sa... Voilà, donc en fait, elle peut presque jouer comme une guitare électrique, avec des sons très très étonnants. Voilà, ça permet de créer des univers très particuliers. Donc j'espère que les gens, les auditeurs, auront envie de découvrir ce quartet et cette musique, voilà, qui certainement fera voyager.
1: Très bien. Merci beaucoup Laurent. Effectivement, on a hâte d'aller entendre Prima Canta. Donc je rappelle que vous jouez pour le Mio Jazz Festival le samedi 18 au Jardin du Château de Saint-Bussy à partir de 19h. Merci beaucoup Laurent.
2: Merci.

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1: En février 2023, deux séismes d'une violence exceptionnelle frappaient la Turquie et la Syrie, faisant des dizaines de milliers de victimes. Très rapidement, des équipes de secours venues du monde entier se sont mobilisées. Parmi elles, les bénévoles des pompiers de l'urgence internationale basée à Limoges ont déployé une équipe de 36 intervenants accompagnés de 3 chiens de recherche. Philippe Besson, président et fondateur de l'association, revient sur cette mission marquante.
2: Ça s'est produit en pleine nuit, donc on a reçu une alerte immédiate sur nos téléphones et on a un tissu maintenant de relations internationales qui est extrêmement développé. J'ai reçu par WhatsApp un message d'un Turc que je connais très bien d'une équipe de secours qui m'a dit « Venez, on a besoin de vous ». Donc pour que des Turcs disent ça, on s'est dit « Oula, c'est du lourd, c'est du sérieux ». Quoi. Et effectivement, donc on a tout de suite lancé l'alerte comme on fait d'habitude. On a préparé l'équipe ici à Limoges, on a chargé le matériel, on est parti avec une partie du matériel avec nous. Et on a une autre partie du matériel qui est partie avec un organisme avec lequel on travaille qui nous a fait le transport du matériel parce qu'on a des équipements un peu particuliers, des groupes électrogènes, des batteries. Donc ça peut partir qu'en avion cargo, qu'en fret. Et arrivé sur place, on a pris contact avec les autorités locales. Donc là, c'était un peu particulier et on a été tous un peu surpris. D'habitude, on rencontre l'autorité locale chargée de l'urgence qui coordonne les secours. Il est censé nous faire un état des lieux, un bilan, nous dire où est-ce qu'il a besoin de nous, etc. Donc il m'a dit, je te mets une escorte de police. Bon, il m'a dit ça en anglais. Tu pars avec ton équipe, vous allez au centre-ville de Caraman-de-Marache, il y a des vies à sauver. Donc on est parti avec toute l'équipe au centre-ville avec une escorte de police, parce qu'il y avait un trafic pas possible, c'était vraiment une catastrophe majeure, hein, tout était par terre. On est arrivé au centre-ville, on a déchargé notre matériel, on a installé notre petite base opérationnelle, et là on a commencé à travailler. Et on avait une sollicitation considérable de la population. Ah, j'ai mon frère au téléphone, il est sous les décombres de cet immeuble-là. Ah ben, moi, j'entends un bébé qui crie de l'autre côté. Faut qu'on ait de la méthode parce que sinon, on va jamais y arriver. Et donc, on a pris d'abord la décision de travailler sur un immeuble qui était un immeuble de 10, 12 étages qui en faisait plus que 4, qui était complètement incliné à 45 degrés. Et là, quand on a passé les chiens, le chien a marqué. Si le chien marque, c'est qu'il y a une victime vivante. Donc, on s'est dit, banco. On fonce, on est monté dans l'immeuble qui était incliné, avec les risques de réplique, donc c'était extrêmement dangereux. Et là, on a trouvé une première scène un peu difficile pour les équipes, mais bon, on n'a pas le temps d'y réfléchir. C'est qu'il y avait une dame qui était décédée, et juste à côté, qui la protégeait en quelque sorte, il y avait une jeune fille de 16 ans, vivante. On a su après que c'était sa tante qui lui a sauvé la vie. On l'a dégagée, et puis bon, on a pris des méthodes peu orthodoxes, on a pris une grue, un filin, on a mis notre barquette de sauvetage, on a conditionné la victime dedans, et puis on l'a évacuée comme ça, on l'a confiée au secours turc, qui se sont fait un plaisir, il était très heureux de la récupérer et de l'emmener vers l'hôpital. Et donc après, on a continué de travailler dans plusieurs immeubles, il y avait beaucoup d'effondrements qu'on appelle en millefeuille, c'est-à-dire que l'immeuble s'est effondré sur lui-même, ça fait comme le gâteau, le millefeuille, donc ça fait une multicouche comme ça, où les chances de survie sont quand même assez réduites dans ces cas-là. Et on a travaillé comme ça, sur plusieurs immeubles, on a fait travailler les chiens, on était jusqu'à l'épuisement de tout le monde, pendant des jours et des jours, et on a travaillé sur un deuxième immeuble où une équipe turque nous a dit « Il nous semble qu'il y a une victime, mais on n'est pas sûr. » Bon, donc là, on a, pareil, repassé les chiens, et effectivement, le chien a marqué, donc il y avait une victime vivante qu'on a localisée, alors sous une dalle complètement inclinée, dans une espèce de boutique, pareil, avec un immeuble au-dessus qui était effondré, et on voyait que le bras pendre de la dame, une dame d'une soixantaine d'années. Donc on a mis en place toute la sécurité, on a fait un étaiement, c'est-à-dire on a soutenu en fait la dalle de manière provisoire, on va dire, parce qu'il n'y avait pas de bois pour faire des étaiements, on s'est débrouillé, on a médicalisé la victime, puis on a commencé à la dégager. Pour chaque victime, on a mis entre 8 et 10 heures pour les dégager. Mais on était super heureux parce qu'on a sauvé 2 vies là en moins de 24 heures. Et on a continué ça pendant des jours, dans d'autres quartiers de Caraman-de-Marache. Et après, on s'est éloigné à la demande des autorités locales pour aller porter secours à des blessés qui étaient à l'extérieur de la ville. Mais c'était surtout le centre-ville de Caraman-de-Marache. On a vu des mosquées effondrées, des immeubles complètement effondrés. Et curieusement, des immeubles intacts, quasiment. Et à côté, un immeuble complètement effondré. Les conditions étaient quand même extrêmes avec la météo, c'était très très dur. Le matériel gelé à l'intérieur comme à l'extérieur. On faisait un briefing tous les jours, on essayait de faire un débriefing tous les soirs entre nous à chaque rotation d'équipe pour voir si le moral était bon, parce qu'il y a eu des scènes assez difficiles.
1: Les pompiers de l'urgence internationale, ce sont des femmes et des hommes capables d'intervenir en quelques heures au cœur des catastrophes partout dans le monde sur la simple base du bénévolat.
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1: Dans les Vosges, au Val d'Ajol, il existe un endroit où l'on recoue les rivières, où des mains posent des galets et plantent des saules pour rendre à un ruisseau ses courbes d'origine. Cet endroit s'appelle la Vigote Lab, et c'est Laurent Vescosi qui nous y accueille aujourd'hui. Laurent, on est là, au bord de ce ruisseau. Si vous deviez expliquer à quelqu'un qui passe par là ce que vous êtes en train de faire, qu'est-ce que vous lui diriez ?
2: Que je suis en train de recréer le ruisseau à l'état naturel. Donc c'est pas naturel puisque c'est moi qui le fais, mais le plus naturellement possible avec des cailloux pour favoriser la biodiversité dans le ruisseau.
1: On parle là de reméandrage ?
2: Reméandrage et renaturation, exactement. Donc le reméandrage, c'est le fait de recréer des haies dans un ruisseau pour bloquer l'érosion et pour freiner l'avancée de l'eau plus bas dans la vallée.
1: Quel est l'objectif final derrière tout ça ?
2: L'objectif, c'est de freiner l'érosion et les inondations, mais aussi de favoriser la biodiversité.
1: Est-ce que vous pouvez nous expliquer l'état du ruisseau avant et après votre intervention ?
2: Alors le ruisseau à la base était très pauvre, peu de vie, un petit peu de poissons, mais depuis que j'ai retravaillé dessus, il y a des frigates, il y a de la truite fario, crevette d'eau, il y a une vie qui s'installe tout doucement et sûrement.
1: Quel type de vie se réinstalle au fur et à mesure ?
2: Alors les larves de frigane, on dirait des petites libellules, mais c'est des papillons, et qui font des larves avec des petits cailloux entourés autour d'eux. Donc ça, au niveau de l'écosystème, c'est très bien, les poissons s'en nourrissent, les oiseaux aussi. Les gamards aussi, hein, les crevettes d'eau translucides sont très efficaces, hein, c'est justement pour la nourriture des poissons. Donc sans ça, il n'y a pas de poissons. Sans poissons, il n'y a pas non plus de retour de la vie normale sur le ruisseau. Donc tout se suit, tout est lié.
1: La Vigote Lab, c'est une association. Qui est derrière ce projet et pourquoi vous faites ça ici dans les Vosges ?
2: Alors on a la chance d'avoir Antoine comme directeur et qui a la chance d'avoir 20 hectares de domaine qui sont justement dédiés à cette transition sur le site. Donc on accueille chercheurs, étudiants sur le thème du réchauffement climatique et du circuit court.
1: Un dernier mot, si vous deviez convaincre quelqu'un de venir vous rejoindre ici, à la Vigote, le temps d'une journée, qu'est-ce que vous lui diriez ?
2: On est dans un petit écrin de la vallée des Vosges. Il faut venir, c'est la meilleure des réponses, je pense. On est à 10 minutes d'un centre-ville, mais on est en pleine nature, en pleine forêt, sur une réserve protégée. Donc j'invite tous les gens à venir en balade. Il y a beaucoup de circuits pédestres, de circuits de VTT tout autour. Voilà, c'est proche de la vallée de Remiremont.
1: La Vigote Lab, une association qui, un galet à la fois, redonne vie à nos rivières vosgiennes.
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